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1: Et bonjour à toutes et à tous, bienvenue dans votre matinale. Nous sommes actuellement le mardi 16 juin. Merci de nous rejoindre sur le navire d'Oxygène FM. On est ensemble pendant une heure pour évoquer les grandes lignes de l'actualité locale. On va parler musique et cinéma aujourd'hui. À la une du journal, on va parler de l'association On Voice qui appelle les Ariégeois à se mobiliser contre un projet d'arrêté concernant la gestion de l'ours brun dans les Pyrénées. Nous reviendrons également sur la manifestation organisée à Foix contre la politique menée par le nouveau maire de la ville. Enfin, nous proposerons le portrait de Morgan Nieto, passionné de météorologie, bien connu de nos auditeurs et dont le parcours a récemment été mis en lumière dans la presse régionale, dans la Dépêche du Midi. L'invité du jour aujourd'hui, c'est Monique Maurice avec sa toute nouvelle association Cineclap qu'elle a créée sur le secteur apaméen. Et je vous invite d'ailleurs à aller découvrir son site pour découvrir les films de cinéma d'art et d'essai que l'association met en avant. Le prénom du portrait du jour aujourd'hui, c'est les Ismaël. Donc restez avec nous si vous avez envie de tout découvrir sur votre prénom. Et la météo arrive dans quelques instants. On s'écoute tout de suite Why Are You Not Scared Yet de Dolores Forever.

8h34 sur Oxygène FM. Alors, on va continuer en musique avant le point météo et on s'écoute No Money Kids, I'm Rolling.

0: Tout de suite, le point météo, et c'est moi qui vais vous faire la météo ce matin, car Marc Gagnetto a un empêchement indépendant de sa volonté. Donc aujourd'hui, mardi 16 juin, sera une journée, une belle journée. Il faudra juste suivre quelques averses possibles en fin de journée vers nos massifs. Les températures seront de l'ordre de 29 à 32 degrés, 29 à Foix, 30 degrés à Verniolle, 31 degrés à Pamiers et les rangs, 32 degrés à Hauterive et Saverdin. Pour la suite, à partir de demain, les températures seront très chaudes sur nos secteurs avec des valeurs souvent autour de 34 à 37 degrés de mercredi jusqu'à la fin de semaine. Donc, on va continuer tout de suite avec le journal d'actualité locale.
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Et on commence ce journal à Foix où une quarantaine de personnes se sont rassemblées vendredi matin pour dénoncer ce qu'elles qualifient de politique autoritaire menée par le nouveau maire, Jérôme Mathéo. Le cortège s'est invité sur le marché hebdomadaire avant de rejoindre l'hôtel de ville au cœur de la cité comtale. À l'origine de la mobilisation, plusieurs décisions prises depuis l'élection du maire en mars dernier. Les manifestants contestent notamment le moratoire sur la construction de logements sociaux, l'armement de la police municipale ainsi que l'arrêté interdisant la mendicité dans le centre-ville durant la période estivale. Des pancartes portant des slogans comme Foi reste ouverte ou encore des sans-abri ne posent pas de danger ont été brandis tout au long du rassemblement. Les opposants estiment que ces mesures remettent en cause certaines libertés et risquent de fragiliser davantage les publics les plus précaires. Certains participants sont même allés jusqu'à réclamer la démission du maire. Et face à ces critiques, Jérôme Mathéo assume pleinement ses choix. L'élu rappelle qu'il applique le programme sur lequel il a été élu au printemps dernier, après une victoire particulièrement serrée qui a mis fin à plus de 60 ans de gestion socialiste à Foix. Selon lui, les mesures engagées répondent à des attentes exprimées par une partie des habitants en matière de sécurité, de cadre de vie et d'attractivité de la ville. Dans le reste de l'actualité locale, l'association de défense animale On Voice lance un appel à la mobilisation en Ariège. En cause, un projet d'arrêté du ministère de la Transition écologique actuellement soumis à une consultation publique et ce jusqu'au 29 juin. Le texte prévoit de permettre au préfet de renforcer les mesures d'effarouchement contre les ours bruns jugés dangereux ou présentant des comportements agressifs face à la présence humaine. Concrètement, ces mesures pourraient inclure des tirs de projectiles en caoutchouc ou encore l'utilisation de munitions à double détonation pour éloigner les animaux. Pour On Voice, ces pratiques risquent de provoquer un stress important chez les ours et pourraient avoir des conséquences dramatiques, notamment pour les femelles accompagnées de leurs oursons. L'association estime que ces interventions sont incompatibles avec le statut d'espèce protégée dont bénéficie actuellement l'ours brun. L'enjeu est particulièrement sensible en Ariège, département qui accueille la grande majorité de la population d'ours des Pyrénées. Alors que les éleveurs réclament depuis plusieurs années davantage de moyens pour protéger leurs troupeaux, les associations de protection de la nature dénoncent une escalade dans les mesures de gestion de l'espèce. On Voice invite donc les citoyens à participer à la consultation publique avant le 29 juin et à faire entendre leur voix sur ce dossier qui continue de diviser le territoire pyrénéen. Le débat reste ouvert sur le site du ministère de la Transition écologique. Et enfin, pour terminer ce journal, on termine par une voix bien connue des ondes d'Oxygène FM qu'on n'a pas pu entendre ce matin d'ailleurs. Il s'agit de Morgane Nieto qui nous fait la météo tous les matins et qui a été mis à l'honneur dans les colonnes de la Dépêche du Midi publiée dimanche 14 juin. Alors j'en profite pour relayer son beau parcours ici. Donc Morgane Nieto est un passionné de météo depuis sa tendre enfance. On apprend dès qu'il délaissait enfant déjà les dessins animés pour regarder les bulletins météo à la télévision. À l'âge où beaucoup rêvaient de jeux vidéo, lui se passionnait pour les nuages, les perturbations et les cartes météorologiques. Aujourd'hui âgé de 29 ans, il est devenu une référence locale grâce à sa page Météo 09, suivie quotidiennement par des milliers d'Ariégeois. Ses publications, ses analyses et ses alertes sont devenues incontournable pour de nombreux habitants, qu'ils soient agriculteurs, randonneurs ou simples curieux de la météo. Donc de passionné solitaire à visage bien connu de la météo ariégeoise, Morgane Nieto prouve qu'une vocation peut naître très tôt et surtout qu'elle peut mener loin lorsque l'on croit en ses rêves. Une belle histoire de passion, de persévérance et d'amour du territoire. On te souhaite tout le meilleur pour la suite, Morgane, et on espère t'entendre très longtemps sur nos ondes. Tout de suite, Benjamin Biolay, comme une voiture volée.

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3: 8h49, et eh bien c'est le portrait du jour qui s'annonce, et aujourd'hui nous fêtons les Ismaël. Alors que signifie le prénom Ismaël au niveau symbolique, au niveau historique? Nous allons le savoir tout de suite. Ismaël est un prénom chargé d'histoire et de symboles. D'origine hébraïque, il signifie « Dieu a entendu » ou « Dieu entend ». Dans les traditions bibliques, juives, chrétiennes et musulmanes, Ismaël est le fils d'Abraham et d'Agar. Son histoire en fait une figure importante du dialogue entre les cultures et les religions. Le prénom Ismaël est souvent associé à des qualités d'écoute, de persévérance, de liberté et d'indépendance. Les Ismaël sont volontiers décrits comme des personnes sensibles, intuitives, ouvertes aux autres, mais aussi déterminées lorsqu'elles poursuivent un objectif. L'évolution du prénom dans le temps, eh bien, en longtemps discret en France, Ismaël a commencé à gagner en popularité à partir des années 80. Son succès s'est confirmé dans les années 90 à 2000 grâce à sa sonorité douce et à son caractère à la fois traditionnel et moderne. Aujourd'hui, il reste un prénom régulièrement attribué, apprécié pour son ouverture culturelle et son élégance. Et pour les quelques Ismaël connu, il y a Ismaël Kadaré, qui est un immense romancier plusieurs fois pressenti pour le prix Nobel de littérature. Ismaël Benacer, milieu de terrain reconnu sur la scène internationale. Ismaël Ferouki, connu notamment pour ses films explorant les thèmes de l'identité et du voyage. Et Ismaël Lo, figure majeure de la musique africaine contemporaine. Voilà pour vous les Ismaël, je vous souhaite une très belle fête et n'oubliez pas de penser à lui fêter sa fête si vous connaissez un Ismaël autour de vous. Tout de suite, On Green Swing avec le titre Bazin Street Blues.
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1: Et oui, l'invité qui va clôturer ce plateau aujourd'hui, ce sont les Chromes Ariégeois, une association pour nous parler de leur passion pour les voitures anciennes. Et justement, pour nous présenter l'association, on est avec Jeff.
2: Bonsoir.
1: Bonjour.
2: Oui, bonjour.
1: Bonjour, bonsoir. Alors, pour commencer, est-ce que tu veux bien, eh bien nous présenter cette association? Depuis quand elle est née et ça rassemble combien de passionnés?
2: Alors, nous avons créé l'association il y a 3 ans et demi, avec des passionnés de voitures anciennes, de toutes marques, de toutes provenances. Alors, il y a des européennes, des américaines, et on a créé un petit club à l'entrée de Mirepoix, et nous faisons une fois par mois un petit rassemblement où nous avons les amoureux de voitures anciennes qui viennent avec toutes sortes de voitures, des mobilettes, des vieilles camionnettes. Et on a une petite buvette.
1: Ah oui, donc c'est un bon engagement,
2: voilà,
1: mensuel quand même.
2: Et tous les mois. Et on fait aussi de temps en temps des sorties. Donc on va sur certaines concentrations, des bourses d'échange, on retrouve d'autres clubs, dès que les gens sont dispo avec leur voiture, parce que tout le monde n'est pas dispo tous les week-ends, et étant donné que à partir du printemps il y a beaucoup de concentrations qui se font entre mai, juin, voilà. Il y a beaucoup de concentrations, de bons échanges, mais ça te permet de sortir les voitures et de faire beaucoup de balades.
1: Mmh. Et alors, quand on parle de voitures anciennes, c'est quelle année à peu près?
2: Alors, ça part des années 30 et ça peut monter jusqu'aux années 90, puisqu'une voiture ancienne, dès qu'elle a plus de 30 ans, elle est considérée comme voiture de collection.
1: Oui.
2: Voilà. Alors après, les dernières de collection, c'est les 205,
1: les Twingo.
2: Les Twingo qui a plus de 30 ans, ça peut être, on appelle ça des young timers.
1: Ah, d'accord.
2: Par rapport aux voitures.
1: Il y a des catégories.
2: Voilà. Ben, on les appelle les young timers parce qu'elles sont plus récentes par rapport à des voitures de 1960. Les voitures d'aujourd'hui, c'est les voitures des années 60, 70, 50.
1: Oui, j'imagine que les spectateurs ne viennent pas au Festival Vintage à Mirepoix pour découvrir des Twingo.
2: Voilà.
1: Alors voilà. Aujourd'hui, qu'est-ce qu'on découvre comme véhicule sur le festival?
2: Alors, on a deux chevaux, DS, Renault 8, 4 chevaux, vieille Mercedes, des Morganes, des Anglaises, des MG. Demain, on aura aussi pas mal de voitures en plus qui vont se présenter. Toutes les vieilles, les vieilles européennes, on va dire aussi.
1: D'accord,
2: voilà.
1: Plutôt dans les années 30, 40.

0: Voilà, plus vintage, donc ouais, plus vintage. 60, 70.
1: D'accord, 60, 70.
0: 50, voilà.
1: Et aujourd'hui, qu'est-ce qui vous a... Enfin, pour reparler du fonctionnement de l'association, vous êtes tous propriétaires de véhicules. Et vous, c'est quoi votre véhicule?
0: Alors moi, j'ai une 2 chevaux camionnette. Une 2 chevaux camionnette et une DS. Et j'ai aussi une traction. Voilà.
1: Que vous mettez à disposition pour les déambulations dans les festivals.
0: Voilà, quand on fait des balades. Et j'ai d'autres personnes adhérents qui sont avec moi, qui ont d'autres voitures qu'ils mettent à disposition pour aller se balader à de vieilles américaines et des vieilles françaises. Voilà.
1: Et qu'est-ce qui vous a donné cette passion pour les voitures anciennes? Est-ce que c'est l'envie de faire vivre le patrimoine automobile ancien?
0: Alors, c'est une question de goût. J'adore les voitures anciennes qui étaient dessinées, qui ont des très belles formes. Et j'ai commencé à collectionner, à acheter, à revendre. Parce que c'était pas du tout mon métier et c'est pour
1: et
0: ça
1: c'est
0: que
1: une passion à côté,
0: c'est
1: quoi.
0: Une passion, c'est une passion pour les voitures anciennes et ça, on représente quand même le patrimoine industriel puisque le patrimoine industriel des voitures anciennes, la 2 chevaux, la DS, la traction avant sont des voitures vraiment de l'industrie Citroën qui a marqué quand même le demi-siècle qu'on vient de passer. Voilà.
1: Et aujourd'hui, et surtout le festival, parce qu'il y aura d'autres déambulations, c'est combien de voitures qui participent aux déambulations sur Mirepoix?
0: Là, aujourd'hui, vous aviez une trentaine de voitures. Voilà.
1: D'accord.
0: Voilà. Et demain, il y en aura peut-être un peu plus.
1: Ah
0: voilà.
1: Oui.
0: Voilà.
1: Vous étiez là l'année précédente pour la première édition du festival?
0: Voilà, on était là. On était un peu moins de voitures, mais on était là aussi l'année dernière. Voilà.
1: Et alors, vous partagez un petit peu aussi avec les visiteurs, parce que j'imagine que derrière chaque voiture ancienne, il y a une histoire. Est-ce que des fois, les visiteurs viennent vous poser des questions? J'imagine qu'il y a des anecdotes un petit
0: absolument.
1: Peu.
0: Absolument. Il y a beaucoup de gens qui s'intéressent, qui ont connu, qui ont eu, leurs parents ont eu ce genre de voiture ou leurs grands-parents.
1: Parfois c'est un héritage familial.
0: Voilà, souvent ils parlent des voitures qu'ils ont vues, qu'ils ont connues. Voilà, il n'y a pas de souci.
1: Et alors, comment ça s'est déroulé cette déambulation dans les rues de Mirepoix aujourd'hui?
0: C'était super parce qu'on a fait le tour de la place 2 fois. On a klaxonné, les gens discutaient avec nous parce qu'on est passé au ralenti tout autour de la place de Mirepoix. On est passé 2 fois et on recommence demain.
1: Grosse journée, donc
0: grosse
1: en perspective
0: journée,
1: encore,
0: voilà,
1: c'est pas fini.
0: Et on a fait aussi les gens qui sont intéressés pour monter dans les voitures.
1: Ah oui, on peut aussi monter.
0: On peut monter avec, ils peuvent monter avec nous, un peu comme un baptême, et ils montent dans les voitures et on fait le tour.
1: Ouais, voilà. Pour une vraie immersion dans le monde rétro, dans le monde vintage.
0: Vintage, oui.
1: Et du coup, pour vous, être représenté sur le festival Vintage à Mirepoix, c'est quoi? Ça représente quoi?
0: Ça nous fait plaisir parce qu'on aime les voitures anciennes. Le vintage, il n'y a pas que les voitures, mais il y a aussi tous les objets vintage qui reviennent à la mode. Et c'est ça qui est très sympa en plus.
1: Magnifique.
0: Voilà.
1: Est-ce qu'il y a d'autres temps forts dans l'été pour retrouver des déambulations des Cro-Mariégeois?
0: Alors, c'est ce juillet-août, on n'a rien d'officiel pour l'instant, mais... il y a énormément de concentrations qui se font sur juillet-août avec d'autres clubs dans toute la région de Toulouse, l'Ariège. Et on sera présent sur beaucoup de concentrations, de bons échanges. Et notamment, on sera au Mythe à Toulouse, qui est une concentration de voitures américaines et européennes, qui est un gros salon en début septembre.
1: Magnifique. Voilà. Et oui, là, c'est la saison est lancée, quoi. C'est l'été, voilà. C'est la plus grosse saison pour les déambulations.
0: Voilà.
1: Merci infiniment, Jeff.
0: Et bonne soirée. Merci beaucoup à votre radio.
1: Avec grand plaisir. Pour retrouver l'actualité des Cro-Mariégeois, j'imagine que vous avez, on vous retrouve sur les réseaux sociaux, peut-être.
0: Oui, voilà, les réseaux
1: très
0: sociaux.
1: Très bien. Allez, les Cro-Mariégeois.
0: Le Facebook.
1: Magnifique. Merci beaucoup.

0: 9h passée de 4 minutes sur Oxygène FM et vous venez d'écouter le titre Philippe de Paris, les rues de Paris, et nous sommes accompagnés aujourd'hui de l'invité du jour. Nous sommes avec Monique Maurice, avec sa
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0: Et nous sommes également accompagnés de Louis qui est en stage actuellement. Bonjour Louis.
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0: aujourd'hui, tu viens de nous parler d'un film.

0: Moi, Marjane, future prophète, ai décidé que premièrement, tout le monde doit avoir un bon comportement. 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
1: Nous sommes en train de vivre un moment historique.
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0: C'est vrai? Génial!
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0: qu'elle a retrouvé en tous les cas aujourd'hui. Alors, je rappelle que ce film Persepolis sera programmé donc jeudi 18 juin à 20h20. 20h20. Très bien. Et on vous le souhaite. Merci infiniment, Monique Maurice. Et n'hésitez pas à suivre toute la programmation de cette toute nouvelle association qui est basée sur Pamiers, Cinéclap.
1: On leur donne aussi.

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1: Minute sur Oxygène FM, l'heure de clôturer cette matinale ensemble. Merci à vous de l'avoir suivi. Je vous souhaite à toutes et à tous une excellente suite de journée et je vous dis à demain pour la matinale du jeudi 17 juin. Très belle journée à vous et à demain.
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0: Il est 10h à Paris, 8h en temps universel. Merci d'écouter RFI. Vous avez la parole. Dans 10 minutes, nous répondons à vos questions sur le protocole d'accord entre les États-Unis et l'Iran. Dans 40 minutes, vos réactions au procès de François Bozizé, l'ancien président centrafricain, sera jugé à partir d'aujourd'hui par contumace à Bangui. Mais d'abord, le journal international. C'est avec vous, Marion Cazeneuve. Bonjour.
1: Bonjour, Juan. Bonjour à tous. L'Iran et les États-Unis attendent de signer officiellement l'accord de protocole pour mettre fin à la guerre. Ce sera vendredi à Genève et ça marquera le début de pourparlers pour fixer précisément les termes de la paix. C'était il y a tout juste 50 ans, le soulèvement de Soweto en Afrique du Sud, tournant dans la lutte contre l'apartheid. L'apartheid aboli ensuite en 1991, mais depuis, le pays reste inégalitaire. La jeunesse noire manque d'opportunités, nous dira le sociologue Anthony Casiboni. Et puis les surprises du mondial de foot, sur le terrain mais aussi dans les vestiaires. Aussitôt après la lourde défaite de la Tunisie contre la Suède, le sélectionneur a été limogé et s'est confirmé cette Hervé Renard qui le remplace. Le protocole d'accord entre l'Iran et les États-Unis a été signé par les deux parties, signature à distance électronique hier, avant une cérémonie officielle, vendredi, en Suisse. S'il prévoit de mettre fin à 3 mois et demi de guerre, son contenu n'a pas encore été dévoilé. Il reste de nombreuses incertitudes. C'est un point de départ, en tout cas, avant des négociations pour parvenir à un accord définitif. Ces négociations vont d'ailleurs débuter dès vendredi. C'est ce que dit ce matin la diplomatie iranienne. Et déjà, Israël apparaît comme le grand perdant, mis à l'écart par son allié américain. De fortes critiques émanent du pays depuis hier. À Jérusalem, Frédéric Misselin.
2: Faut-il voir dans l'accord américano-iranien un déclin de l'influence d'Israël à Washington ou bien un désaveu personnel pour Benjamin Netanyahou ? Harel Shorel, analyste au centre Moshe Dayan de Tel Aviv, pointe ce qu'il appelle les erreurs stratégiques des Américains.
3: Israël a été laissé pour compte. Et selon nous, les Américains commettent toutes les erreurs possibles et inimaginables, à commencer par le fait de dévoiler leurs intentions. On ne dit pas qu'on n'enverra pas de troupes au sol. On ne dit pas que la guerre est limitée dans le temps. Et c'est tout simplement de l'arrogance.
2: Pour de nombreux analystes israéliens, le pays se retrouve aujourd'hui dans une situation pire que celle qui prévalait avant la guerre. Harel Shorel est assez pessimiste pour l'avenir.
3: L'accord ne tiendra pas la route. Il n'est pas viable au regard des intérêts essentiels d'Israël en matière de sécurité. Et c'est pourquoi toute cette affaire est vraiment un gâchis qui, à mon avis, ne peut pas fonctionner à long terme.
2: Benjamin Netanyahou, lui, met en avant la menace nucléaire à laquelle Israël a, selon lui, échappé pour se décharger de toute responsabilité. Frédéric Misselin, Jérusalem, RFI.
1: Le Premier ministre israélien affirmait aussi hier que l'armée israélienne resterait au Liban aussi longtemps que nécessaire. Les combats semblaient marquer une accalmie hier dans le sud du Liban entre l'armée israélienne et le Hezbollah. La situation régionale est bien sûr largement abordée au sommet du G7 à Évian, en France. L'autre gros dossier du jour, c'est la guerre en Ukraine. Le président Volodymyr Zelensky est arrivé sur place. Il espère convaincre Donald Trump de recentrer son attention sur l'Ukraine. Alors que les pourparlers de paix sont au point mort, hier, Volodymyr Zelensky a dit avoir proposé à Donald Trump de rencontrer Vladimir Poutine aux États-Unis. Le chef de la Maison-Blanche a dit qu'il pensait pouvoir faire quelque chose pour mettre fin à ce conflit débuté en 2022. Ce 16 juin marque les 50 ans du soulèvement de Soweto en Afrique du Sud. Ce jour-là, des milliers d'étudiants, de lycéens, de collégiens manifestent contre l'enseignement de l'Afrikaans, la langue de la minorité blanche au pouvoir. Cette marche pacifique est réprimée dans le sang et c'est alors le point de départ de ce qu'on appelle ensuite donc le soulèvement de Soweto, un tournant dans la lutte contre l'apartheid. L'apartheid, reconnu ensuite comme crime contre l'humanité, a été aboli en 1991. Mais de nombreuses plaies restent ouvertes. La jeunesse noire manque encore d'opportunités dans l'Afrique du Sud du XXIe siècle. Anthony Casiboni est sociologue politique à l'université de Johannesburg au sein du département pour le développement social.
4: Si la question de l'exclusion politique a été résolue avec la chute de l'apartheid, on observe aujourd'hui une exclusion croissante en matière de participation économique et d'accès à l'emploi. 80% de la richesse est détenue par moins de 8% de la population, disproportionnellement blanche, tandis que un peu plus de 80% restants sont majoritairement noirs. Il apparaît de plus en plus clairement que la promesse d'un nouveau pays offrant des opportunités pour tous est en train de devenir un rêve irréalisable. Les jeunes aujourd'hui sont tout aussi désabusés. Nous avons un nombre croissant de jeunes hautement qualifiés, titulaires de diplômes, de licences ou de masters, qui sont au chômage. Leur combat actuel est donc lié aux inégalités, aux difficultés de la vie quotidienne. Et il est aussi important de rappeler qu'on ne peut pas dissocier l'économie sud-africaine du contexte économique mondial.
1: Le sociologue politique Anthony Kaziboni est 50 ans plus tard. Que reste-t-il des émeutes de Soweto ? Vous pouvez lire un article sur le sujet sur notre site RFI.fr. À lire aussi sur notre site internet le cinquième volet de notre enquête Mozambique Exposed, réalisé par un consortium de journalistes coordonné par Forbidden Stories. Dans cette série, on vous raconte la répression politique qui se poursuit dans ce pays d'Afrique australe après la contestation des résultats des élections d'octobre 2024. Aujourd'hui, donc, dans ce cinquième volet, gros plan sur le CERNIC, la police politique du pouvoir, accusée d'enlèvement et d'assassinat. Le chef de l'ONU se rend aujourd'hui en Haïti. Antonio Guterres effectue son deuxième déplacement dans ce pays des Caraïbes, en proie à la violence des gangs. Au moins 2300 personnes ont été tuées depuis le mois de janvier dans ces violences, selon l'ONU. Mais à Port-au-Prince, les Haïtiens attendent peu de cette visite, tant la crise humanitaire est importante. Sur place, la correspondance de Peterson Luxama.
5: C'est une visite destinée à évaluer la situation sécuritaire et humanitaire du pays. Mais dans les rues de Port-au-Prince, l'accueil est mitigé. Pour Colson Anglade, jeune activiste politique rencontré dans la capitale, cette visite ne suscite pas beaucoup d'espoir.
6: La visite du secrétaire général des Nations Unies n'apportera pas grand-chose pour Haïti. Ce n'est pas la première fois qu'Antonio Guterres visitera Haïti. Toutes ces démarches ne se réalisent pas vraiment en faveur du pays.
5: D'autres voix se montrent toutefois plus nuancées. John Mary estime que la présence du secrétaire général de l'ONU est un bon signe envoyé aux Haïtiens.
7: La visite du secrétaire général de l'ONU est un geste important qui montre que la communauté internationale reste préoccupée par la situation en Haïti. Si cette visite permet de renforcer l'appui à la sécurité et à l'organisation des élections, elle pourra alors avoir un impact positif.
5: Cette visite intervient alors que les Nations Unies ont récemment fait état de plus de 2300 morts depuis le début de l'année dans les violences liées aux groupes armés. Au cours de son passage dans la capitale haïtienne, Antonio Guterres doit notamment rencontrer les autorités haïtiennes ainsi que les responsables des dispositifs internationaux déployés dans le pays. Peterson Luxama, Port-au-Prince, RFI.
1: Les Haïtiens confrontés à l'insécurité profitent d'un répit avec la Coupe du Monde de football puisque les Grenadiers ont fait leur retour dans la compétition après plus de 50 ans d'absence. Mais samedi, ils devront affronter un adversaire coriace, le Brésil, pour leur second match. Un mondial déjà marqué par plusieurs surprises comme la panne hier soir de l'Espagne tenue en échec par le Cap-Vert. Match nul, 0-0. Une autre surprise, c'était dans la nuit de dimanche à lundi, la déroute de la Tunisie, défaite 5-1 pour son entrée en lice face à la Suède. Et aussitôt, la Fédération tunisienne de foot a réagi, Cédric de Oliveira. C'est confirmé, Cédric, l'entraîneur Sabri Lamouchi est limogé et remplacé par Hervé Renard, un habitué de la compétition.
8: Et nouveau défi pour l'homme à la chemise blanche. Hervé Renard n'a pas hésité au moment de remplacer Sabri Lamouchi, qui lui n'aura pas résisté à la déroute contre la Suède. Dimanche, vous en parliez, 5-1. La Fédération tunisienne a préféré se séparer de Lamouchi, qui n'aura donc dirigé les Aigles de Carthage que durant 5 mois et 5 matchs. Limogeage rarissime pour un sélectionneur en pleine Coupe du Monde, surtout après un seul match et la fin de quelques heures de doute. Les dirigeants tunisiens avaient d'abord communiqué sur leur compte Instagram lundi avant de supprimer leur poste. Finalement, l'annonce du président de la fédération Moez Nasri à la TV tunisienne a clos le suspense. Ce qui était le plus inattendu, c'est qu'Hervé Renard soit le successeur, libre de tout contrat depuis son départ de l'Arabie Saoudite en avril. Il va donc participer à cette Coupe du Monde après avoir failli prendre en main le Ghana il y a quelques semaines. Inespéré pour le technicien français de 57 ans qui va vivre sa troisième phase finale après avoir dirigé le Maroc en 2018 et l'Arabie Saoudite en 2022. Il est attendu ce mardi à 15h30 heure du Mexique, 21h30 temps universel. Vol direct Paris-Monterrey et devrait diriger dans la foulée son premier entraînement au centre d'entraînement des Rayados du CF Monterrey.
1: Et il faudra être prêt dès dimanche donc. La Tunisie affrontera le Japon. Merci Cédric de Oliveira. Tous les résultats de ce mondial de football sont à retrouver sur notre site RFI.fr. 10h10 à Paris. Vous retrouvez Juan Gomez dans Rappel sur l'actualité.
0: Avec les auditeurs de RFI, bien évidemment, pour commenter l'actualité. Merci Marion Cazaneuve. 8h10.
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10: Bonjour à tous, voici votre rendez-vous météo local dans votre radio locale Oxygène FM. En ce lundi 15 juin 2026, c'est une très belle journée estivale qui s'annonce une nouvelle fois avec un ciel bleu et un soleil très généreux. Bon, à noter quelques nuages sur nos massifs qui pourront donner localement quelques averses au niveau de l'Andorre. Le vent, lui, reste faible autour de 20 à 35 km/h. Côté thermomètre, ce dernier reste haut pour la saison avec des valeurs qui iront de 30 à 33 degrés au meilleur de la journée, 30 degrés à Foix, 31 degrés à Verniolle, 32 degrés sur Pamiers et Mirepoix et jusqu'à 33 degrés sur Saverdun et Hauterive. Pour la suite, nous gardons un temps calme et sec. Par contre, nous surveillerons une hausse du thermomètre à partir de mercredi qui pourrait nous basculer pour le reste de la semaine sur une période de forte chaleur, voire de canicule, avec la barre des 35 degrés qui sera largement dépassée en pleine. Pour suivre l'actu météo du moment, rendez-vous sur la page Facebook Météo 09. Je vous souhaite une belle journée à l'écoute d'Oxygène FM. C'était Morgan Nieto de Météo 09.

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0: 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Bonjour et bienvenue à tous, 10h temps universel, le midi ici à Paris, le journal sur RFI.
1: Gilles Moreau.
0: Dans l'actualité, l'arrivée au sommet du G7 de Volodymyr Zelensky à Évian, les partenaires de Washington s'efforcent de replacer sur le devant de la scène la guerre en Ukraine, éclipsée par la crise au Moyen-Orient. Une crise en voie d'apaisement, les prix du pétrole continuent de baisser à la perspective d'une réouverture complète du détroit d'Ormuz dès vendredi. De son côté, le chef de la diplomatie iranienne considère que la fin de la guerre au Liban est la question la plus importante. En mondial de football, c'est le jour J pour la France et le Sénégal qui s'affrontent ce soir à New York. Dans ce journal aussi, un projet de loi constitutionnelle pour une Corse autonome au sein de la République. Son examen commence à l'Assemblée nationale. Volodymyr Zelensky est arrivé ce matin au sommet du G7 à Évian, dans le sud-est de la France. Accueilli par Emmanuel Macron, le président ukrainien cherche encore et toujours le soutien de l'Occident. Et dans ce cadre, il espère s'entretenir seul à seul avec Donald Trump, lui aussi présent. La guerre en Ukraine domine les débats du G7. Le Moyen-Orient est lui aussi très haut dans l'agenda. Donald Trump s'est félicité du protocole d'accord conclu avec l'Iran. Avancée positive pour son pays et pour la région, assure-t-il. Même s'il reste de nombreux points à négocier avec Téhéran, notamment sur la question du nucléaire, ces inconnus et même ces doutes divisent la classe politique américaine. Sur place pour RFI, Loubna Anaki.
2: J.D. Vance en est sûr, cet accord va apporter la sécurité et la stabilité dans toute la région. Le vice-président sera à la tête de la délégation américaine pour la signature officielle du protocole d'accord avec l'Iran prévu vendredi en Suisse. Et sur la chaîne CNBC, il salue une victoire pour Washington.
3: Leur armée est détruite, le détroit d'Ormuz est ouvert, leur programme nucléaire a été détruit et nous avons des moyens de pression économique qu'on n'avait pas il y a un an et demi.
2: Un message de victoire repris par les alliés de Donald Trump, même si dans le camp républicain, chez les Faucons, qui attendaient une victoire militaire plus décisive, certains se montrent sceptiques. Le sénateur Lindsey Graham a émis des réserves et s'est dit, je cite, préoccupé par le fait que la vision qu'a l'Iran de cet accord semble différer de celle présentée par l'équipe de négociation américaine. Il insiste sur le fait que tout accord définitif devra être validé par le Congrès. Côté démocrate, Hakeem Jeffries dénonce une guerre pour rien.
4: Les prix de l'essence ont flambé, l'Iran est plus fort aujourd'hui et les Américains sont moins en sécurité.
2: Et certains démocrates n'hésitent pas à parler d'une reddition de Donald Trump. Loubna Anaki, New York, RFI.
0: Donald Trump l'assure, le détroit d'Ormuz sera complètement ouvert vendredi, jour de la cérémonie officielle de signature du protocole d'accord visant à mettre fin à la guerre. De leur côté, des médias iraniens rapportent que 3 pétroliers et 2 cargos chargés de marchandises ont traversé la zone, jusque-là soumise au blocus naval américain, tout comme le nucléaire iranien. La question du Liban devrait figurer dans les points qui feront l'objet de négociations dans les 60 jours suivant la signature de cet accord. Le chef de la diplomatie iranienne insiste sur son importance. Il s'agit sans doute de la question la plus importante, a-t-il fait savoir. Le G7 se déroule à Évian avec en toile de fond un acteur absent physiquement et pourtant omniprésent dans les conversations, c'est la Chine. Pékin n'est pas membre du club des grandes démocraties industrialisées, mais son poids économique est devenu tel que certains s'interrogent. Un G7 sans la Chine a-t-il encore un sens? À Pékin, pour RFI, Claire Broderst.
5: La Chine n'est pas autour de la table du G7, mais elle s'invite dans presque toutes les discussions. Premier exportateur mondial, détentrice d'un quasi-monopole sur certaines terres rares, deuxième économie de la planète, Pékin est devenu incontournable. À tel point que certains experts comparent un G7 sans la Chine à une Coupe du Monde sans le Brésil. Pourtant, son entrée dans le club paraît hautement improbable. Le G7 se définit avant tout comme un regroupement de démocratie libérale, un critère que la Chine de Xi Jinping ne remplit pas. Résultat, les dirigeants occidentaux cherchent plutôt à coordonner leurs réponses face à ce qu'ils considèrent comme un défi commun. Emmanuel Macron a fait de la question des déséquilibres commerciaux avec Pékin l'un des thèmes centraux du sommet. Mais la Chine ne semble pas disposée à modifier son modèle économique. Lors d'une visioconférence organisée en amont du G7, Pékin a défendu le multilatéralisme et rejeté toute remise en cause de sa stratégie. Une preuve, peut-être, que le principal défi du G7 n'est plus de savoir comment contenir la Chine, mais comment composer avec elle. Cléa Broders de Pékin, RFI.
0: Le chef de la junte birmane est à Pékin pour recueillir le soutien de la Chine. Il a rencontré ce matin son homologue Xi Jinping. Isolé diplomatiquement et confronté à une guerre civile, le président birman Min Aung Hlaing réclame à son grand voisin un soutien politique, des armes et une aide financière. Autre déplacement aujourd'hui, celui du secrétaire général de l'ONU en Haïti. Antonio Guterres rend sur place pour dire son soutien à la population victime depuis des années de la brutalité des gangs. En Syrie, les nouvelles autorités cherchent à apaiser un climat devenu de plus en plus tendu autour des anciens responsables du régime Assad. Face aux appels à la dénonciation, aux traques et autres tensions persistantes, ces autorités s'emploient à éviter les règlements de compte hors du cadre judiciaire. Reportage de notre correspondant à Damas, Mohamed Erami.
6: C'est une conférence de presse organisée ce lundi 15 juin par le ministère de l'Intérieur à Damas. Le porte-parole Nouruddin Al-Baba réagit à la multiplication des initiatives visant d'anciens responsables du régime Assad. Les autorités disent vouloir éviter les règlements de compte et rappellent que les arrestations relèvent exclusivement de la justice et des forces de l'ordre.
7: Nous réaffirmons que la justice reste notre priorité et que l'état de droit est notre principal outil d'action. La construction de la nouvelle Syrie passe par des institutions solides, une justice indépendante et un processus de reddition des comptes justes et équitables qui ne protège personne et ne lèse personne.
6: Depuis la chute de Bachar al-Assad en décembre 2024, les nouvelles autorités cherchent à concilier les demandes de justice des victimes avec le rétablissement de l'autorité de l'État. Elles mettent notamment en avant leur direction de la lutte contre le terrorisme, chargée à la fois des enquêtes sécuritaires et de la traque des personnes recherchées pour des crimes commis sous l'ancien régime.
7: Nous avons mis en plus un service de lutte contre le terrorisme. Cette unité est chargée de la prévention des menaces sécuritaires, du démantèlement des cellules et organisations terroristes, ainsi que la traque des personnes impliquées dans des crimes commis sous l'ancien régime. Cette direction a déjà permis de déjouer plusieurs projets d'attentats visant la population syrienne.
6: Selon le ministère de l'Intérieur, près de 6000 anciens militaires sont actuellement détenus dans le cadre d'enquêtes liées à l'ancien régime. Mohamed Erami, Damas, RFI.
0: Passe au Mondial de football, c'est le jour J pour la France et le Sénégal qui s'affrontent ce soir à New York. Dans le même groupe I, la Norvège fait ses débuts contre l'Irak. À suivre aussi la nuit prochaine, cette fois dans le groupe J, les matchs Argentine, Algérie et Autriche-Jordanie. Avant les entrées en lice très attendues de la France et de l'Argentine, les derniers matchs à ce Mondial ont réservé des surprises. L'Espagne surtout a buté sur le Cap-Vert 0-0 et la Belgique a sauvé les meubles face à l'Égypte 1-1, tout comme l'Uruguay contre l'Arabie Saoudite 1-1. À Los Angeles, les débuts sous haute surveillance de l'Iran ont été précédés de manifestations. Des centaines de personnes issues de la diaspora s'étaient donné rendez-vous pour crier leur opposition à la République islamique. Enfin, je vous rappelle que vous trouvez sur notre site internet le calendrier du mondial avec le programme complet. En France, dans l'actualité politique, le début à l'Assemblée nationale de l'examen du projet de loi constitutionnelle visant à inscrire l'autonomie de la Corse dans la loi fondamentale. Rendez-vous tout sauf anecdotique pour Lille, qui a connu une vague de violence il y a 4 ans après l'assassinat du militant Yvan Colonna. Marie Lecoq, c'est l'aboutissement d'un long processus qui ne fait pas consensus dans la classe politique.
8: Il y a 4 ans, Gérald Darmanin, à l'époque ministre de l'Intérieur, l'avait présenté comme un geste d'apaisement en ouvrant la voie à un renforcement de l'autonomie de la Corse. Concrètement, cela veut dire que certaines lois et certains règlements qui s'appliquent partout en France ne s'appliqueraient plus là-bas. Mais ce n'est pas tant le fond du dossier qui divise la classe politique, ce sont plutôt les termes. À gauche, certains élus contestent la notion de communauté. À droite, même réserve, mais c'est aussi et surtout sur le transfert du pouvoir législatif que ça coince. Quant au Rassemblement national, on marche...
0: Petit souci avec la retransmission du journal, la fin du journal pour l'instant.
8: Entre son rapprochement avec les nationalistes corses et sa volonté de défendre une contre-proposition limitant ce pouvoir. Les indépendantistes corses auront un œil acéré sur les débats. Dans les colonnes de la Tribune dimanche, le maire de Bastia, Gilles Simeoni, a prévenu qu'un rejet du texte serait, je cite, « lourd de conséquences perturbantes ». Les débats doivent se poursuivre jusqu'à vendredi. Le texte sera ensuite examiné au Sénat à l'automne, puis devant le Congrès, où il devra réunir les 3/5 des parlementaires.
0: Marie Lecoq du service politique, et c'est ainsi que se referme le journal. Je vous retrouve à 13h pour une nouvelle édition. Mais tout de suite, Lucie Bouteloup pour 8 milliards de voisins. Lucie, bonjour.
9: Bonjour, aujourd'hui nous allons parler matériaux, comment mieux construire, à quel prix et comment.
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11: Bonjour à tous, voici votre rendez-vous météo local dans votre radio locale Oxygène FM. En ce lundi 15 juin 2026, c'est une très belle journée estivale qui s'annonce une nouvelle fois avec un ciel bleu et un soleil très généreux. Bon, à noter quelques nuages sur nos massifs qui pourront donner localement quelques averses au niveau de l'Andorre. Le vent, lui, reste faible autour de 20 à 35 km/h. Côté thermomètre, ce dernier reste haut pour la saison avec des valeurs qui iront de 30 à 33 degrés au meilleur de la journée, 30 degrés à Foix, 31 degrés à Verniolle, 32 degrés sur Pamiers et Mirepoix et jusqu'à 33 degrés sur Saverdun et Hauterive. Pour la suite, nous gardons un temps calme et sec. Par contre, nous surveillerons une hausse du thermomètre à partir de mercredi qui pourrait nous basculer pour le reste de la semaine sur une période de forte chaleur, voire de canicule, avec la barre des 35 degrés qui sera largement dépassée en pleine. Pour suivre l'actu météo du moment, rendez-vous sur la page Facebook Météo 09. Je vous souhaite une belle journée à l'écoute d'Oxygène FM. C'était Morgan Nieto de Météo 09.

0: 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Et bonjour à toutes et à tous, nous sommes actuellement en direct de la Glory Fête pour célébrer l'inauguration de la rénovation urbaine des bâtiments. Sur place, de nombreuses animations sont installées, il y aura également des concerts et des spectacles qui vont ponctuer toute cette journée et que nous allons pouvoir recevoir sur ce plateau quand ils seront disponibles pour nous présenter leur création. Nous recevrons évidemment les personnes directement concernées par ce grand projet, les habitants du quartier qui pourront nous témoigner les changements que cette rénovation à apporter dans leur quotidien, et ce sera en fin de journée. Et pour commencer ce plateau, nous allons recevoir différents acteurs du territoire et élus locaux pour évoquer ce processus qui s'est étalé sur plusieurs années entre les premières opérations pour les démolitions du bâtiment H et l'achèvement des réhabilitations. Un important projet qui a réuni la ville, l'office public de l'habitat de l'Ariège, la communauté de communes des portes d'Ariège-Pyrénées, l'agence nationale pour la rénovation urbaine, l'État, la région Occitanie ou encore Action Logement. Et pour revenir sur cette importante transformation et sur ce qu'elle change concrètement pour les habitants, nous recevons Thierry Tourtoulou, directeur général de l'office public de l'habitat de l'Ariège. Et madame la sous-préfète qui nous a rejoint. Bonjour à tous les deux.
1: Bonjour, bonjour à tous et à toutes.
2: Bonjour, bonjour à toutes et à tous.
0: Alors, quand on voit un tel projet, déjà, est-ce que vous êtes satisfait du résultat ?
1: Ah oui, complètement satisfait. Mais en fait, le but, c'est il faut que ce soit une satisfaction des habitants. Donc, je crois qu'aujourd'hui, on a quand même des retours favorables sur les travaux qui ont été faits, sur les aménagements, sur cet espace de vie. Donc, j'espère que cette satisfaction va perdurer dans le temps. Et ça, on va bien évidemment, avec nos équipes, l'entretenir.
0: Et ben, c'est tout ce qu'on souhaite, en tous les cas. Et alors, justement, quel rôle a joué l'OPH dans cette rénovation de la Gloriette ?
1: Oh, vous savez, c'était un habitat des années 70 et qui commençait à être très vieillissant. Et ça a été un projet très très long puisqu'on devait initier ces réhabilitations il y a plus de 10 ans. Et puis il y a eu les contrats de ville, l'ANRU et des dispositifs qui ont permis d'améliorer ce que nous devions faire initialement avec des décisions lourdes, hein, de démolir 79 logements et bien entendu cette réhabilitation. Donc ce sont des processus qui ont été très longs puisqu'ils ont été initiés en 2017 avec la démolition, bien accompagnés, je le dis à l'époque, par madame Lajus qui avait à cœur, ancienne préfète fête de l'Ariège, qui avait à cœur de porter ses projets et ses contrats de ville. Donc aujourd'hui, c'est l'aboutissement d'un long chemin qu'on croyait presque sans fin à un moment donné. Donc voilà, notre satisfaction, elle est là aussi.
0: C'est votre, vous êtes dans quel état d'esprit de votre côté, madame la sous-préfète ?
2: Ben, je pense qu'aujourd'hui, on est sur effectivement une satisfaction collective. Un projet, ça a été dit, hein, qui est né il y a bientôt 10 ans, puisqu'il y a 10 ans, les trois quartiers de Pamiers, hein, la Gloriette, le Foulon et Loumet, rentraient dans le dispositif contrat de ville, hein, avec l'appui de ma collègue, madame Lajus, à l'époque. Et aujourd'hui, 10 ans après, ben, on se rend compte que ce quartier, c'est devenu un quartier choisi, un quartier pleinement rénové, sur lequel les habitants vont pleinement s'approprier, que ce soit les logements ou l'espace public. Donc c'est une grande satisfaction aujourd'hui.
0: Et alors pour revenir concrètement sur ce qui a été transformé, qu'est-ce qui a été rénové dans les logements ?
1: Donc sur cette résidence, nous avons porté une réhabilitation notamment thermique, hein, puisqu'il y avait quand même des soucis thermiques, et nous étions en DPEF pour passer aujourd'hui en B. Donc en termes de travaux, puisque nous avions en charge la réhabilitation des logements, puisque l'espace extérieur était propriété de la mairie, hein, et qui a, elle, aménagé les espaces extérieurs. Donc, du coup, sur les travaux, bien sûr, de l'isolation par l'extérieur, des changements de menuiserie, les entrées qui ont été carrément revisitées, hein, avec des portes qui permettent l'accessibilité et également la sécurité, mais également des travaux dans les logements. On a supprimé les buanderies pour agrandir les cuisines et aménager des salles de bain. Voilà, un ensemble de travaux, j'espère, qualitatifs. Qui ont coûté, quand même, je tiens à le rappeler, il ne faut pas trop parler d'argent, parce que l'objectif, c'est le bien-être des habitants. Mais c'est un projet, quand même, qui a coûté 5,8 millions sur l'ensemble des travaux réalisés, quoi.
0: Et est-ce que vous considérez, vous estimez que, justement, les travaux réalisés et l'engagement financier, aujourd'hui, a été suffisant par rapport aux besoins des habitants ?
1: Écoutez, je l'espère, parce qu'il a été difficile d'intervenir dans les logements et ensuite occuper. Donc ils ont été patients pour attendre déjà le début. Donc je crois que oui, je suis assez satisfaits de la réalisation, mais elle n'est pas finie, puisqu'à chaque relocation, nous remettons en état l'ensemble des logements au niveau de l'intérieur. Mais on profite qu'il y ait une vacance juste momentanée pour exécuter ces travaux. Voilà.
0: Et Madame la sous-préfète, je voulais vous demander, alors justement, quel rôle joue l'État dans ce programme de rénovation urbaine ?
2: Alors effectivement, ce projet de rénovation, il s'inscrit dans un dispositif d'État, hein, qui est le dispositif politique de la ville. Et à ce titre, on peut bénéficier d'un soutien financier important, ça a été dit par Monsieur le Directeur. La rénovation énergétique, changement de menuiserie, réfection de tout le système électrique, c'est un budget global de 5,4 millions, plus de 5,4 millions sur lequel effectivement l'État est venu soutenir. Dans l'opération avec différents financements en rue, mais ça a également été dit sur les parties extérieures, il y a un gros travail qui a été mené, il y en a pour plus de 500 000 euros sur effectivement l'aménage des espaces et surtout la désimperméabilisation des sols, et là effectivement l'État est venu soutenir également ce projet pour lui permettre de se réaliser et de pouvoir se réaliser avec l'ambition qui était celle des porteurs de projet au départ, et ça c'est aussi important de pouvoir le dire, c'est-à-dire que cette ambition elle puisse être accompagnée financièrement. Même si on ne parle pas que d'argent, on est quand même, ça a été dit par le directeur, hein, sur des montants importants. Et effectivement, il est normal que l'État soit aux côtés des opérateurs, l'office en l'espèce, mais aussi les collectivités, pour pouvoir permettre de répondre à cette ambition et au bien-vivre des habitants.
0: Et alors, justement, le projet a mobilisé de nombreux partenaires. Est-ce que vous considérez que c'est un exemple de coopération réussie entre collectivités, bailleurs et services de l'État?
2: Moi je suis convaincue. Je suis convaincue que c'est un partenariat plus que réussi. L'équipe a été l'équipe s'est durement entraînée et finalement je crois on peut dire largement gagné le match. Mais ce collectif de travail, je crois que de façon générale, il se retrouve sur le territoire de l'Ariège, quels que soient les projets. Celui-ci en est un très bel exemple, mais il y en a plein d'autres.
0: Et vous avez eu des...
1: sur le collectif, juste je veux dire. Voilà la traditionnelle phrase, hein. Ensemble on va plus loin, quoi. Tous on va plus vite, ensemble on va plus loin. C'est ce qui s'est passé aujourd'hui. Mais quand on travaille collectivement, forcément émergent des idées parfois différentes. Donc il faut être assez pugnace et c'est pas facile, hein, de travailler ensemble. Ça n'a pas été un chemin facile. Hein. L'esprit d'équipe, ça se crée, ça prend du temps. Et je crois qu'on a réussi à démontrer ça sur l'ensemble de la décennie, je ne vais pas dire jusque-là, mais des dernières années. Voilà.
0: Ça vous a donné envie de développer ce type de projet pour l'avenir ?
1: Mais un peu, c'est l'idée de l'ANRU, quoi. L'ANRU, c'est ça, c'est dire on va requalifier un quartier, on va requalifier une ville, mais tout seul, l'État ne peut pas le faire, tout seul, les opérateurs ne peuvent pas. Dans les collectivités sont obligées de... On est obligé de constituer une équipe pour pouvoir justement arriver à de la performance, c'est presque j'ai envie de dire, voilà.
2: Et surtout, de la performance et de l'efficacité, et je pense que ce projet en est un bel exemple.
0: Et alors, justement, avant de terminer, est-ce que vous avez eu des retours de la part des habitants ?
1: Oui, enfin, nous, on a eu des retours, puisque déjà, le premier chantier, ça a été de... Ils ont été patients. Hein, on ne réhabilite pas 84 logements. Donc, ça a été un chantier assez long, hein, sur 18 mois. Donc, il a fallu aussi qu'ils s'habituent à ces désordres, hein, de chantier. Mais aujourd'hui, on a des retours très favorables. Mais même pendant le chantier, dès qu'on a posé l'ITE, ils ont senti vraiment le changement dans la qualité de leur logement et dans leur confort, quoi. Donc on a des retours très favorables. Et voilà, je vous le dis encore, on va essayer d'entretenir ce bien-vivre ensemble. Voilà.
0: Alors, Madame la sous-préfète a donné le micro à Monsieur le maire. Bonjour, Monsieur Sanac.
3: Bonjour, merci.
0: Et Madame la députée, bonjour.
4: Bonjour.
0: Excusez-moi. Pour juste terminer sur cette partie, Monsieur le maire, vous êtes élu récemment, mais vous êtes à Paméen depuis toujours.
3: Oui, tout à fait.
0: Alors quel regard vous portez sur
3: la Glandière ? Écoutez, moi j'ai connu ce quartier, je ne veux pas dire que j'ai grandi ici, mais j'avais plein d'amis ici. Ce quartier était convivial il y a plus de 40 ans, puisque je l'ai connu il y a plus de 40 ans. Voilà, il a mal vieilli. Et là, quand je vois cette réhabilitation, franchement, je suis content pour les Apamins, je suis content pour les habitants du quartier. Je suis allé à leur rencontre tout à l'heure, puisqu'on a déambulé, j'ai parlé avec eux. Franchement, ils sont contents, c'est propre, c'est cette aire de jeu pour les enfants, c'est bien. Voilà, j'espère que que tout le monde sera heureux et de prendre possession de ces lieux. Ça sera bien pour les habitants et de vivre dans un cadre harmonieux parce que c'est, ça a été bien réussi, c'est une belle réussite.
0: Et vous, madame la députée ?
4: Oui, bonjour. Alors aujourd'hui, je suis là en tant que députée pour l'inauguration, mais moi, en fait, j'étais élue à la politique de la ville en 2020. Et donc, j'ai découvert ce quartier en 2020 quand la Gloriette d'en bas était encore en place. Et du coup, là, on voit un changement. Moi, je suis ravie de voir le changement. C'est une très belle réhabilitation. Et je suis ravie que l'air de jeu soit revenu. Et que et voilà, ça, c'est vraiment un très beau cadre de vie pour les habitants. Donc, c'est vraiment une réussite. Bravo.
0: Et qu'est-ce qui, pour vous, fera une rénovation réussie plusieurs années après l'inauguration ?
4: Ah ben ça, je pense que c'est ce qui fera que c'est réussi, c'est l'appropriation qu'en feront les habitants aussi, voilà, de leur cadre de vie. Donc si on voit qu'ils vivent mieux, eh ben ce sera une réussite alors.
0: Merci beaucoup.
3: Voilà, moi je pense comme madame la députée, je pense que si les habitants s'approprient le quartier, s'ils font des fêtes voisines, je vois aujourd'hui le monde qu'il y a qui est en train de déambuler, les jeux, il va y avoir un spectacle. Voilà, s'ils arrivent à faire ça, à le répéter, à faire ce lien social qu'on a besoin. Donc voilà, je vois un habitant du Foulon qui veut qu'on refasse la rue. On va s'en occuper, je pense qu'on va travailler avec l'OPH. Mais voyez, on fera des choses. Voilà, il faut quand même rendre hommage à l'ancienne municipalité parce qu'ils avaient lancé ça. Il y a plus de 10 ans que c'était lancé ce projet. Donc voilà, moi je suis là. J'ai pas fait grand-chose à part couper le ruban aujourd'hui. Mais voilà, il faut penser quand même aux autres qui sont passés avant.
0: Et est-ce que vous avez des envies justement pour maintenir la positivité de ce quartier et de tous les nouveaux aménagements ? Est-ce qu'il y a des choses qui
3: ah oui,
0: vous avez
3: oui,
0: l'intention
3: oui, écoutez,
0: de mettre en place
3: Ah oui, franchement, oui, j'ai envie d'accélérer et d'augmenter ça. Je sais qu'on aura un sujet bientôt, ça sera le Pont Neuf, parce que pendant la campagne, il m'en a parlé, la réhabilitation du Pont Neuf. Donc il y a des gros investissements, bon, on en parlera là, comme je viens d'arriver, je ne veux pas trop bousculer l'OPH, monsieur Tourtelou. Et comme il est à 2 ans de la retraite, bon, j'espère qu'il en sera le projet avant. Voilà, parce qu'on va essayer de travailler correctement avec l'OPH, je sais que ça a été compliqué pendant quelques années, et on va essayer de faciliter les voilà, on a besoin de ces opérateurs, on a besoin d'une rénovation du Pont Neuf. Donc voilà, on a vraiment envie de travailler et main dans la main parce qu'on se connaît depuis longtemps. Bon, après, il était au Ruby à Tarascon, moi j'étais à Villeneuve. Mais bon, voilà, on est amis depuis longtemps et ça facilite les choses aussi. Et on peut se dire les choses, c'est surtout ce qu'il y a de bien.
0: Et est-ce qu'il y aurait un message que vous aimeriez faire passer aux habitants du quartier ?
3: Ah mais écoutez, j'espère qu'ils sont heureux dans leurs nouveaux locaux, voilà, que quand je vois, on sent une atmosphère aujourd'hui détendue, les gens sont heureux, c'est vraiment, voilà, c'est quand même beau, voilà, et j'espère que, voilà, ça restera longtemps aussi beau, qu'ils en prendront soin, qu'ils défendront quand il y aura un tag, qu'ils se battront pour pas qu'il y ait de tag, voilà, qu'ils le fassent bien vivre. Mmh. Et ça, il n'y a qu'eux qui peuvent le faire, qu'il n'y a qu'eux qui peuvent se battre pour leur quartier. Donc voilà, je sais que ça se fait dans notre quartier, je sais qu'ils le feront parce que quand on vit dans des locaux, enfin des habitations comme ça ou des appartements comme ça, c'est vraiment intéressant de le tenir propre et de le surveiller entre eux et voilà, et d'avancer là-dessus. Mais je leur fais confiance, il n'y a pas de souci.
0: Que les jeunes puissent s'emparer du lieu également.
3: C'est exactement ça. Voilà, il y a une aire de jeu, il y a une petite maison de quartier, enfin une salle où ils pourront faire des jeux de société. Enfin, voilà, il y a plein de choses, tout est fait pour bien vivre, tout simplement.
0: Et alors, avant de terminer, finalement, pour vous, le plus important, c'est quoi ? C'est la transformation des bâtiments ou le quotidien des habitants ?
3: Écoutez, les deux choses sont... Je les mettrai sur le écoutez, moi, je suis content parce que quand vous transformez les bâtiments et les gens seront heureux. Donc, si vous voulez, ça marche de pair, quoi. Je veux dire, voilà. Si on a de beaux bâtiments, les gens sont heureux d'y vivre dedans. Voilà, et je pense que c'est le but et c'est ce qui a été fait.
0: Super, merci beaucoup, monsieur.
3: Merci à vous, merci.
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3: Bonjour à toutes et à tous, bienvenue dans les bulles bleues, l'émission qui aborde la thématique de l'autisme par les personnes concernées par ce sujet. Une émission réalisée en partenariat avec le GEM des bulles bleues de Pamiers qui permet de comprendre les problématiques que ces personnes rencontrent dans leur quotidien à travers de nombreux prismes, le travail, le cercle social, la famille, la société. Chaque fois, il y a une thématique différente et aujourd'hui, on va évoquer les troubles sensoriels liés à l'autisme pour mieux les comprendre. Mais avant de commencer, il y a donc plusieurs adhérents du GEM qui sont autour de ce plateau pour nous parler et aborder cette thématique. Est-ce que chacun et chacune d'entre vous pourriez vous présenter, s'il vous plaît ?
4: Bonjour, je suis Hélène, l'une des deux coprésidentes du GEM Les Bulles Bleues.
5: Romain, je suis un des adhérents sur le GEM.
6: Et Audrey, la deuxième coprésidente avec Hélène.
3: Donc bonjour à tous les trois. On est aussi accompagnés un petit peu à côté du plateau de Julie. Il y a un bébé, donc vous allez certainement entendre le bébé tout au long de l'émission. Ça fait partie de la vie et on est très heureux de l'avoir autour de nous sur ce plateau. Et Julie qui est donc l'animatrice du GEM des Bulles Bleues. Alors on va rentrer directement dans le vif du sujet. On parle souvent des troubles sensoriels dans l'autisme, mais concrètement, qu'est-ce que ça signifie ?
6: Alors, les troubles sensoriels dans l'autisme, c'est la façon dont nos corps et nos cinq sens réagissent à l'environnement qu'il y a autour de nous. Alors, je parle de cinq sens, mais on y reviendra, c'est un peu plus que ça. C'est la façon dont l'environnement peut être agressif par rapport à nos cinq sens. Donc, il y a le bruit, il y a la lumière, on y reviendra. Comment l'extérieur peut être une agression pour la bulle de l'autiste ?
5: Pour moi, en fait, ce que ça signifie, les troubles sensoriels, c'est qu'on peut avoir différents sens qui peuvent être sous-stimulés et donc qui ont besoin de stimulation ou au contraire surstimulés. Et ce n'est pas en permanence. Ce sont des éléments, en fait, qui peuvent évoluer au fil du temps et dans la même journée, le même sens qui est sur ou sous-stimulé peut avoir sa tendance inverse plus tard. Donc, c'est de mon point de vue, c'est presque comme si y a quelqu'un qui jouait avec les manettes du son, les manettes de la sensorialité, qui joue avec un petit lutin intérieur qui fait un peu n'importe quoi des fois.
3: Et sur lesquels la personne n'a pas forcément de pouvoir dessus.
5: Oui, en tout cas de mon point de vue.
4: Pour moi, cela signifie que les sens et les perceptions des autistes peuvent être complètement différente de la plupart des gens. Concrètement, une personne peut être hyposensible, hypersensible ou même sensible. Cela dépend de tout à chacun.
3: Et alors, quels sont les sens qui peuvent être concernés ? Dans l'imaginaire collectif, c'est vrai qu'il y a beaucoup le bruit, la lumière. Est-ce qu'il y a d'autres choses ?
4: Tous les sens peuvent être affectés et comme disait Audrey, cela va au-delà des cinq sens concernés que les gens entendent habituellement, donc oui, l'odorat, le toucher, le goût. Il peut y avoir aussi la perception de l'espace ou de son corps qui peuvent être complètement différents pour nous.
6: Effectivement, donc il y a les cinq sens dont on parle d'habitude, y compris même le goût. Il y a des goûts qui sont parfois trop forts ou trop faibles pour certains. Mais je voulais citer aussi éventuellement le sens de la proprioception, donc savoir où est son corps dans l'espace, où sont les limites de son corps, qui fait qu'on on peut éventuellement se prendre les coins des tables, voilà, ce genre de choses. La kinesthésie, donc le sens du mouvement du corps, on ne se rend pas forcément compte qu'on est en mouvement. Le sens vestibulaire, où est le haut, où est le bas, donc on a un moins bon équilibre. La thermoception, c'est la perception de la chaleur. Donc par exemple, attraper un plat dans le four à main nue, pour une personne qui a une hyposensibilité sur ce sens-là, c'est tout à fait possible, elle ne va pas sentir qu'elle est en train de se brûler. La nociception, c'est le sens de la douleur. Là aussi, c'est pareil, on peut avoir un sens de la douleur qui est plus faible, donc on se fait mal sans le savoir. Et enfin, l'interoception, qui est le sens de tout ce qu'il y a à l'intérieur de nous. Est-ce que j'ai faim? Est-ce que j'ai soif? Est-ce que j'ai besoin d'aller aux toilettes, etc. Ça, c'est, on est souvent hyposensible de ça, donc on va moins boire, on va aller aux toilettes moins souvent, et donc on va mettre notre corps en souffrance sans le savoir. On reçoit des signaux qui sont trop faibles pour qu'on puisse les comprendre, et donc c'est pas de la négligence, c'est pas de l'oubli, c'est simplement que on ne ressent pas ces choses-là, ou beaucoup moins.
4: On n'est pas réglé pareil, c'est ça.
5: Oui, et puis même dans tous les sens classiques, en fait, on n'a pas évoqué le kinesthésique, mais il peut y avoir certaines textures qui peuvent être considérées comme insupportables ou au contraire nécessaires pour le bien-être. Donc c'est vraiment après pour chaque personne assez indépendant. Et moi, par exemple, je peux être à titre personnel très sensible au mouvement. Donc c'est-à-dire que s'il y a énormément de mouvement autour de moi, ça peut vraiment être une difficulté. Donc ça peut être, voilà, comment les sens peuvent être stimulés ou sous-stimulés. Moi, je ne connaissais pas l'interoception, mais je me sens très concernée, par exemple. Donc j'apprends en venant sur le podcast aussi.
3: Mais parce que, en fait, vous vous connaissez tous, par exemple, autour de cette table aujourd'hui?
5: Oui, oui, on se connaît, on se côtoie un petit peu.
4: Et on apprend à se connaître.
5: Maintenant, il y a plein de choses qu'on apprend en parlant.
3: Il y a des sujets que vous n'avez pas forcément tous abordés sur les thématiques dont on parle aujourd'hui.
5: Oui, exactement.
6: Ça arrive régulièrement chez les autistes, mais pas que, je pense, d'avoir un souci au quotidien qu'on n'a pas forcément verbalisé. Par exemple, c'est le cas de Romain qui parle de l'interoception. Peut-être qu'il ne l'a jamais verbalisé, peut-être qu'il ne s'est jamais dit « Ah, mais ça existe !» Et peut-être que tout le monde ne le vit pas comme ça, peut-être que c'est quelque chose qui est propre à moi ou pas, et vu qu'on en a jamais parlé, il le sait pas. Et là, peut-être que j'ai mis une graine dans sa tête où il se dit mais peut-être qu'en tant qu'autiste, mon interoception n'est pas la même, et peut-être que je pourrais essayer de comprendre comment elle fonctionne. Et c'est aussi ça la magie de échanger avec des personnes qui sont sur le même spectre de diversité neurologique que nous, c'est qu'on se retrouve comme ça au détour d'une conversation à dire mais toi aussi tu fais ça.
4: c'est poser les mots. Ben là, comme pour Romain, et ce que a dit Audrey m'a énormément parlé aussi, même si j'avais pas du tout les termes. Donc effectivement, on en ressort aussi grandi et avec plus de connaissances sur ce qui peut nous arriver. En fait, c'est comme je disais, poser des mots dessus.
5: Moi, effectivement, c'est poser des mots dessus, et c'est aussi que je me rends compte qu'il y a des fonctionnements que je peux avoir qui, pour moi, sont entre guillemets normaux, comme tout le monde, en fait. Oui, bon, ben en fait, je sais pas si j'ai faim, je sais pas si j'ai soif, je sais pas si je suis angoissé, je sens bien qu'il y a quelque chose qui se passe, mais je sais pas ce que c'est. Et du coup, je me dis, ben tout le monde vit ça, je vois pas où est le problème. Et en fait, ah ben non. Et je continue, alors que pourtant je lis beaucoup hein, sur le sujet de l'autisme, etc. Je me rends compte encore qu'il y a des liens qui se font progressivement et au fur et à mesure du temps.
3: Pour faire un petit parallèle, parce que ça me fait penser, par exemple, ce lien avec l'agitation, ça me fait penser aussi à, ça s'appelle l'agoraphobie, le fait de ne pas pouvoir supporter d'être en foule. D'autres personnes peuvent aussi se reconnaître dedans.
4: Bah, ça peut être très lié, parce qu'effectivement, il y a cette notion de mouvement qui peut être... compliqué à gérer, de voir aussi une foule, ça peut être très angoissant parce que c'est énormément d'informations en même temps qui sollicitent à première vue le sens de la vue, l'ouïe, même le toucher. Je vais prendre un exemple concret, sortir du métro de Jean Jaurès à Toulouse, c'est une épreuve parce que y a la foule qui arrive là directement, il y a tout le mouvement, il y a tout le bruit, il y a tout ça qui rentre en jeu et qui peuvent nous mettre en état de stress instantané parce qu'il y a tout qui est sursollicité en même temps et on n'a pas forcément le temps de digérer tout ce qui peut se passer malgré qu'on puisse avoir un casque anti-bruit, malgré qu'on puisse avoir des lunettes de soleil s'il y a des difficultés par rapport à la vue. Enfin, ça peut être des choses qui peuvent être compliquées. Là, je parle de la foule du métro, mais ça peut être pareil en magasin, ça peut être pareil dans les rues. Dès qu'on est à l'extérieur, en fait, on a les sens qui peuvent être complètement sursollicités et si même on y est préparé, bah quelque part ça reste une épreuve.
3: Et alors cette sursollicitation des sens que les personnes en situation d'autisme vivent, est-ce que chacun la vit de la même manière?
6: Alors non, on le vit tous de façon différente. Donc autant de sens il existe, autant de sensibilité il existe, donc on peut être hypersensible sur quelque chose et hyposensible sur autre chose. Par exemple, je suis hypersensible au bruit. les bruits forts, les feux d'artifice, les choses comme ça, c'est compliqué pour moi. Par contre, je suis hyposensible en termes de proprioception et de toucher. Donc, j'ai besoin d'avoir des habits qui me serrent. Là, j'ai mes jambes serrées, enroulées sur elles-mêmes deux fois parce que comme ça, ça me serre. J'aime beaucoup les couvertures lestées. Je mets toujours des collants très serrés. Ces collants-là sont trop petits, je dois couper les pieds. Mais parce que comme ça, ils me serrent bien les jambes. Et d'autres personnes peuvent ressentir les choses complètement différemment. Et ici, au GEM, on en rigole parce que ben, voilà, moi, je suis très couverture lestée, truc qui serre, etc. Et on a Hélène, où si elle mettait mes habits, je crois que ça n'irait pas du tout. Elle partirait en crise parce que c'est complètement l'inverse. Et c'est assez rigolo de comparer.
7: Oui, de se dire, ben, on a pas du tout la même perception de la chose. Comme elle disait, je ne supporte pas les couvertures lestées, je ne supporte pas des collants qui serrent. Quand j'avais dû porter des pas de contention, c'était une torture, alors que Audrey, elle continue à les porter et c'est le bonheur. Donc du coup, effectivement, ça nous fait quand même rire de voir à quel point on peut être différente sur les mêmes choses, mais c'est comme ça aussi qu'on apprend à se connaître, sachant que donc elle est hyposensible à certains niveaux, mais hypersensible sur un autre, et moi je peux être hyposensible sur un truc et hypersensible sur d'autres. Mais comme on disait, c'est tout à chacun qui ressent les choses de manière complètement différente, et c'est pour ça qu'à la question de est-ce que toutes les personnes autistes vivent ces troubles de la même manière, absolument pas. Tout comme les autistes ne sont pas autistes de la même manière. En fait, c'est exactement la même chose. Ça dépend de la personne et aussi ça peut dépendre de la fatigabilité du moment. C'est-à-dire que lorsqu'on est fatigué, on peut avoir des difficultés qui sont plus augmentées. Par exemple, à supporter le bruit ou à supporter le toucher. Il y a des choses qui, à un moment donné, sont tolérables, qu'ils ne le deviennent plus au moment où on est trop fatigué, où on n'a pas l'énergie nécessaire de le supporter et où là, ça peut nous faire péter un câble, alors qu'en temps normal, on pourrait à peu près le gérer ou poser une limite plus nette.
5: Moi, je me dis, c'est ce qu'on se dit souvent, c'est qu'il y a autant d'autisme que d'autistes. Et en fait, moi, ça me parle énormément. Déjà qu'effectivement, il peut y avoir des hypos ou des hypersensibilités, mais effectivement, que ça puisse évoluer tout au long de la journée. Où moi, par exemple, habituellement, je ne suis pas particulièrement sensible à la lumière, titre personnel. Mais par contre, quand je suis fatigué, même à un ciel couvert, donc je prends la voiture, un ciel couvert limite pluvieux, je suis ébloui. Donc je suis obligé d'avoir des lunettes de soleil, mais parce que je suis dans un grand niveau d'épuisement et que je n'arrive pas à gérer. Et à ce moment-là, c'est assez surprenant. Moi-même, je suis encore parfois surpris en me disant « mais je suis complètement déréglé, qu'est-ce qui se passe ? Je suis bizarre ?» Ces trucs-là où je me dis « mais putain, ça fait chier quoi !» Normalement, j'ai pas ce problème et aujourd'hui, aujourd'hui je suis archi ébloui dans ma voiture. Et la personne qui est à côté de moi en plus me dit « Ah oui, tu mets les lunettes de soleil alors qu'il pleut ?» Ben oui, voilà.
8: C'est vraiment un indicateur de fatigue, ça permet d'apprendre à se connaître d'une certaine façon.
7: Bah, à reposer régulièrement les limites aussi, parce que comme ça dépend de la fatigabilité, ça dépend de la journée qu'on passe. Mais après, oui, ça nous aide quand même à mieux nous connaître. Ah bah tiens, là, je suis fatiguée à un certain niveau. Je sais que je ne peux pas être touchée, par exemple. Je ne vais vraiment pas supporter qu'on me touche, même si ce stress ne serait-ce que poser une main sur l'épaule. Ou Romain ne va pas supporter une certaine lumière, ou Audrey ne va plus supporter certains bruits. C'est vraiment, ça dépend aussi.
5: Mais en tout cas, c'est sûr que c'est, en tout cas à titre personnel, c'est aussi des alertes pour moi qui m'informent d'un niveau de fatigue qui est en train de progresser en fait, et que mon cerveau, je dirais ça comme ça, mon cerveau n'arrive plus à gérer la situation, j'ai envie de dire. Et du coup, de manière progressive, en fait, quand je sens qu'il y a mes sens qui commencent à faire complètement n'importe quoi, en fait. Dans le sens où habituellement, j'adore qu'on me fasse un câlin, mais on ne peut pas me toucher. Où la luminosité, elle devient de plus en plus insupportable. Où des sons qui, normalement, sont à peu près acceptables, même si c'est inconfortable, deviennent ni plus ni moins que insupportables. Où on est vraiment... à ce moment-là, je me dis « Ah, là, Romain, il faut se reposer, c'est important. » Et donc, c'est pour moi, en tout cas, très clairement lié à ma fatigue.
8: On passe directement dans une forme d'extrême, quelque part.
5: Ah oui, pour moi, personnellement, il y a un truc, c'est supportable, ça devient insupportable. On, off, click.
8: Est-ce que vous pourriez nous présenter des exemples concrets du quotidien où ces hypersensibilités ou hyposensibilités se manifestent ?
6: Je vais prendre l'exemple d'un vêtement avec une étiquette. Alors ça, les vêtements avec les étiquettes, d'autant plus que maintenant les étiquettes c'est des romans dessus, c'est pénible. Alors c'est pénible au moment où on met le vêtement, mais peut-être on met le vêtement puis après on va, j'en sais rien, se promener dans la rue. Et à chaque pas que je fais, il y a l'étiquette qui se frotte contre moi et qui me dérange. Et donc c'est du harcèlement. C'est comme s'il y avait quelqu'un qui arrêtait pas de me dire regarde-moi. Du coup je peux rien faire parce que le fait d'avoir cette petite voix en permanence qui me surstimule, au bout d'un moment j'ai envie de m'arrêter et de dire mais tais-toi, tu me saoules. Et en fait c'est l'étiquette, donc je peux pas lui dire de se taire. Et donc il faut que je fasse toute ma journée avec cette petite voix qui me harcèle en permanence. Donc il y a ça. Et puis je vais aller dans un magasin où il y a la lumière elle va faire pareil dans mes yeux, elle va me dire « Oh regarde, je brille, c'est trop bien, c'est trop bien !» Ok, très bien. Et puis il y a le bruit, des gens qui vont parler de plein de conversations en même temps. Et au bout d'un moment, j'ai l'impression, vraiment j'ai reconnu cette impression quand je travaillais avec les enfants, quand on est dans une classe avec 40 élèves et que chacun veut raconter un truc. Et ben c'est pareil. Donc au bout d'un moment, quand on est dans cette situation et qu'on nous demande de nous concentrer, c'est pas possible. C'est non. Et pourtant, on peut être, par exemple, là, dans cette pièce où il n'y a pas vraiment de bruit, etc., et dire, concentre-toi, réponds à ma question. Et on ne le sait pas, mais moi, je suis dans une classe de 40 élèves qui me demandent mon avis. Et c'est vraiment très, très compliqué. Ça demande énormément d'énergie. Et parfois, le cerveau n'arrive plus. Et c'est là qu'on rentre en crise, on en reparlera. Mais c'est là qu'on rentre en crise quand le cerveau, il disjoncte, en fait, parce que c'est trop.
5: Moi, là, comme exemple, je viens de déménager et en fait, malgré ma fatigue grandissante, j'ai fait le choix plus ou moins d'aller à IKEA samedi après-midi. Ben, c'est l'enfer parce qu'en fait, le mouvement, la quantité de personnes, la quantité d'odeurs différentes. Moi, personnellement, enfin, les lumières, ça va. Chez IKEA, il y a pire, franchement. Mais c'est devenu une situation très difficile à gérer. Et à ce moment-là, ben, la luminosité, les bruits, ils augmentent. Enfin, il y a tout qui... où j'ai l'impression que sur le tableau de commande, là, comme s'il y avait quelqu'un en radio, comme j'ai vu plein de trucs, mais en radio, tous les éléments sont montés à fond. Et à un moment donné, en fait, ben, essayer de mettre la radio trop fort dans l'oreille avec 3 sources, 4 sources, 5 sources en même temps, tout le monde devient fou ou fait une crise de panique ou ben, c'est un peu quelque chose de similaire pour moi. C'est quelque chose que j'ai vécu très récemment et c'est en ça que le sensoriel peut agir, en tout cas pour moi.
8: Et ça peut donc dégrader sous forme de crise. Et la crise, c'est aussi une thématique qu'on abordera très bientôt dans un des podcasts. Est-ce qu'on passe à la question suivante ?
5: Oui, ok.
8: Alors, comment réagit le corps ou l'esprit face à une surcharge sensorielle ?
5: Alors moi, personnellement, c'est quelque chose d'assez simple. Intérieurement, ça fait... Ah ! Quelque chose de stop. C'est trop, j'arrive plus. Et donc, il y a une forme de panique intérieure parce que je ne peux pas agir sur les modalités extérieures qui me mettent dans cet état. Donc, en fait, il y a une panique et sauvez-moi, ça, c'est ce qui se passe à l'intérieur. À l'extérieur, je ne bouge plus, je ne parle plus, ou vraiment, il faut me les arracher, les mots. Donc, je vais rentrer dans une forme de mutisme. Et en fait, on va avoir l'impression que qu'on a débranché l'électricité, que je suis en panne, un peu. Ou sinon, si on est en train de marcher, c'est que je marche comme un robot. Et si on pose des questions, je vais faire des signes de tête. Et là, c'est que je suis déjà dans une crise, en fait, où en fait, y a quelqu'un qui a tout fait disjoncter parce qu'on sait que là, il y a un problème, il y a un court-circuit intérieur. Il y a quelque chose qui fait que là, ça marche plus. Donc, l'électricité, elle est plus là-haut, ça va mieux, ça soulage, mais en même temps, je suis plus là. Je suis plus là et c'est trop à gérer. Et c'est comme ça, en tout cas, que, à titre personnel, dans l'immense majorité, c'est très rare qu'il y ait d'autres types de crises. Il y a deux grands types de crises, mais j'en parle pas. Mais moi, en tout cas, à titre personnel, c'est plutôt intérieur que ça se passe. Ça hurle à l'intérieur, mais à l'extérieur, on a l'impression que rien ne se passe. Le cerveau, il est vide, quoi.
7: On peut se sentir fatigué, agressé en hyper vigilance. On fait attention à tout sans le vouloir parce que notre cerveau ne filtre pas ou très très peu. Et du coup, à titre personnel, si j'ai une trop grande surcharge, qu'elle soit quelconque, sensorielle, intérieure, enfin n'importe quel type de surcharge, j'ai mon cerveau qui va se mettre en off, un petit peu comme Romain. C'est comme si on avait éteint la lumière et je vais rester un peu figée et mutique. Mais c'est une forme de protection pour pas imploser ou du moins exploser et essayer d'éviter la crise, même si ça peut aussi survenir, et ça va être d'essayer de me protéger les oreilles avec un casque anti-bruit, ou même de me mettre la main, enfin les mains aux oreilles, ou de fermer les yeux, enfin d'essayer de protéger un peu les sens qui peuvent se retrouver le plus affectés. C'est vrai que ça peut être compliqué des fois de se retrouver dans des situations comme ça, bah, si on est en public ou dans une salle d'attente ou dans un lieu où on sait qu'on peut pas non plus laisser libre cours à la crise. De se dire, bah, je suis pas tout seul, donc j'ai pas... on ne s'autorise pas à exprimer pleinement non plus le mal-être, donc on prend énormément sur soi, donc on se rajoute une couche de surcharge jusqu'à pouvoir décompenser. Donc ça peut rajouter sur la surcharge et la difficulté qu'on peut éprouver sur l'instant. Hier, j'étais dans une salle d'attente, j'ai dû attendre longtemps. Il y avait plusieurs personnes, dont une qui chuchotait dans son téléphone. Alors, je voyais bien qu'elle faisait le maximum pour pas faire de bruit, sauf que moi, j'ai une épaire acousie, donc une très très grande sensibilité au bruit. J'entendais que ça. Et en plus, ça a duré très longtemps. Ça a duré 1h30, presque 2h. Donc, imaginez un peu. Ça a été long et j'ai même pas osé mettre mon casque, parce que je me suis dit, je peux me faire stigmatiser, les gens ils peuvent me regarder de travers. Si le praticien que je viens voir, il m'appelle mais que je l'entends pas, ça va pas le faire. Et donc du coup, j'ai pas osé me mettre en protection pour justement éviter moi de me retrouver avec cette surstimulation-là auditive que je n'avais pas demandé. Et donc je me suis mis en difficulté pour justement paraître normale. Ce qui est quand même très dommage. Ça m'a mis en difficulté et j'avais rendez-vous à une certaine heure et il avait 1h30 à 2h de retard. Donc déjà, ça a rajouté aussi sur la fatigue que j'avais, l'attente et d'être dans des mauvaises conditions d'attente. Et ça, c'est des choses qui peuvent arriver extrêmement souvent en salle d'attente.
5: Ouais, moi, ça m'évoque ce que tu dis, qu'en fait, il faut juste pas être trop bizarre dans la société. Il faut surtout pas assumer de ne pas montrer qu'on est bizarre, parce que si on fait une crise, on est encore plus bizarre. En fait, bah ouais, t'as le droit d'être bizarre que chez toi, quoi.
6: Ça me parle ce que vous dites sur l'implosion. Moi aussi, c'est ça. C'est-à-dire que voilà, on me crie dessus, on me crie dessus, on me crie dessus dans la tête, et d'un seul coup, mon cerveau il s'arrête, stop, et je me retrouve en boule par terre, à me balancer plus ou moins. À l'extérieur, on a l'impression que, je sais pas, je chantonne. À l'intérieur de moi, c'est la grosse tempête, vraiment. C'est vraiment compliqué à gérer. Et ça peut m'arriver. Moi, le problème, c'est la SNCF. J'ai beaucoup pris le train. Et quand mon train est annulé ou reporté, que je suis dans la gare avec des gens, du bruit, et que sur le panneau, il y a marqué « annulé » et « débrouillez-vous », et ben là, je suis par terre. Et en fait, tant que la crise n'est pas passée, tant qu'elle n'est pas finie, je peux rien faire. Et donc, si en fait, le train, en fait, il avait que 5 minutes de retard et il s'en va, ben c'est bête parce qu'en fait moi j'étais en train de faire une crise pendant ces 5 minutes, donc j'ai raté le train et faut que je rachète un billet, et on va pas me rembourser ou faire un geste parce que j'étais en crise au moment où le train est parti. Et donc il faut que j'essaye de retenir la crise le plus possible, mais je peux pas, enfin c'est vraiment c'est très compliqué. Et c'est cette absence de pouvoir contrôler mon comportement, et ça va durer le temps de la crise, donc 5-10 minutes, un quart d'heure. Et en fait, ça va pas s'arrêter au bout d'un quart d'heure. C'est-à-dire qu'au bout d'un quart d'heure, je vais pouvoir refonctionner à peu près, mais le lendemain, je vais pas être capable de manger ou de me faire à manger. Je vais être dans ce qu'on appelle une dysfonction exécutive. C'est-à-dire que je vais être peut-être assise sur mon lit, en sachant qu'il faut que je me lève et que j'aille, je sais pas, manger, prendre une douche, incapable de le faire. Je ne peux pas passer à l'action. Ça s'appelle de la dysfonction exécutive. Et les crises provoquent ça. Après, pendant 2 jours, 3 jours, eh bien, comme disait Romain ce matin, on est des zombies, on n'est bon à rien, on ne peut rien faire, parce qu'on a eu une surcharge à un moment. Donc, ce n'est pas juste le temps de la crise, c'est les jours qui suivent après pour récupérer.
7: Et bon, il y avait eu une fois où, pour faire plaisir à une amie, et vraiment pour lui faire plaisir, j'étais allée voir un match de foot. Imaginez un match de foot pour un autiste. J'avais mon casque. Bon, à l'époque, ce n'était pas un casque anti-bruit, mais bon, ça servait quand même un peu de tampon, je pouvais mettre la musique. Dans la liesse générale, il y a quelqu'un qui m'a arraché le casque des oreilles pour me hurler dans les oreilles. Je crois que j'étais à la limite de faire comme Audrey et de me mettre en boule et de me balancer d'avant en arrière en pleine crise. crise spontanée. Quelqu'un à côté de moi a expliqué ce qui se passait, donc la personne s'est excusée aussitôt et a vraiment s'est répandue en excuses. Et j'ai, pour le moment, j'ai apprécié, mais le mal était fait, quoi. C'est vrai que c'était d'une violence qui est encore aujourd'hui. Bah, j'évite d'y penser parce que sinon, ça peut vraiment me sensoriellement me déranger et faire que ça me rappelle un souvenir qui était traumatique. Et puis c'est pas normal de tu vois quelqu'un avec un casque de lui arracher pour lui crier dans les oreilles. C'est pas parce que t'es content qu'il faut forcément faire ça, quoi.
9: C'est bien de soulever qu'en fait, quand une personne porte un casque, c'est quand même pas anodin. Donc, faut être un petit peu plus vigilant, j'ai envie de dire. Bienveillant. Mais bon.
8: Mais oui, donc j'ai l'impression qu'il y a vraiment cette notion de non-retour du cerveau à un moment donné où en fait on arrive à un cumul qui fait qu'on peut pas, il n'y a pas de retour en arrière. Donc on a un petit peu parlé de l'environnement qui favorise ces difficultés, on a parlé des transports. Est-ce qu'il y a d'autres endroits qui favorisent selon vous ?
7: Bon, tous les lieux extérieurs, hein, j'ai envie de dire. Dès qu'on sort de chez soi, ça peut être un risque sensoriel.
6: Mais on parlait tout à l'heure de la façon dont on remplit nos placards. Moi, je fais des drives parce qu'aller faire des courses, c'est pas possible en fait de faire ça. Les gens qui arrivent à faire des courses, pour moi, sont des super-héros. Alors, il y a des heures parfois plus calmes où il n'y a pas la musique, où il n'y a pas les appels aux caisses, etc. Mais même comme ça, le bruit des chariots, les lumières et puis le supermarché, par défaut, c'est un endroit qui est censé nous surstimuler. Il faut que de partout, il y ait écrit en gros, en clignotant, « Achetez-moi, achetez-moi sur tous les produits. » Et ça, c'est hyper agressif. Donc moi, si je fais les courses, alors il y a des chances que je fasse des crises, il y a des chances que je laisse mon chariot traîner et puis que je parte en courant. C'est tout à fait possible que ça arrive. Et si j'arrive à aller jusqu'à la caisse, j'aurais acheté n'importe quoi et j'aurais pas acheté ce dont j'avais besoin parce que je peux pas me concentrer. Donc je vais attraper des trucs au bol, vite, vite partir. Donc après j'arrive chez moi, je peux pas me faire à manger parce que j'ai acheté n'importe quoi. Et ça, c'est un vrai problème. Alors le drive, ça me sauve la vie. Mais ça m'empêche du coup de pouvoir accéder à ces endroits-là. Il y a aussi la piscine. J'aime bien aller à la piscine, mais je paye ma place, je rentre, je me change, etc. Et ensuite, j'arrive au bord du bassin. Et s'il y a trop de gens, je sais que je vais faire une crise parce qu'il y a trop de bruit. Et l'odeur du chlore, etc., c'est pas possible. Les cours d'aquagym, la musique, etc., c'est pas possible. Donc malgré que je me suis fait violence d'aller me changer, etc., ben, je recommence dans l'autre sens et je rentre chez moi. Et tant pis, j'ai payé ma place de piscine pour rien. Mais je ne peux pas rentrer dans ces espaces-là. C'est des espaces qui, de fait, nous excluent parce que trop violent. Aller dans un bar, comment vous voulez que j'aille dans un bar ? Aller dans une boîte de nuit, c'est pareil, c'est pas possible. En plus, les gens se secouent, se bousculent. Les gens sentent souvent très fort. Alors, parfois la sueur, parfois le parfum, parfois plein de choses. Mais ils sentent très fort. Donc, donc je suis de fait exclue de tous ces endroits-là parce que je suis autiste. Les transports en commun aussi. Les gens qui crient dans les bus. On a le droit de vivre et de crier dans un bus. Et bien, pas quand je suis dans le bus. Parce que sinon, c'est compliqué pour moi de prendre le bus. C'est des endroits qui sont de fait excluants.
5: Ça me fait penser à... Ben c'est pas pour rien qu'on dit que les autistes sont casaniers. C'est vraiment quelque chose qu'on se dit « Ah ouais, t'es autiste, ben t'aimes bien rester chez toi, toi, non ?» Ben en fait, c'est pas que... Enfin, c'est que ben chez soi, c'est le seul environnement maîtrisé dans lequel ben, on sait qu'on n'est pas en risque au niveau sensoriel et que ça va pas nous coûter, mais très très cher, potentiellement. Et que du coup, ben... C'est en ça où après, il y a plein de théories qui disent oui, l'appartement, c'est le prolongement des personnes autistes. J'ai lu ça ce matin là, sur une espèce d'étude. En fait, c'est très simple. C'est le lieu où on sait et on connaît les bruits. Ils sont gérés. Mais par contre, on ne se met pas en risque. Donc après, derrière, il y a des stratégies. Effectivement, bah, ça peut être le drive, comme évoqué tout à l'heure Audrey. Mais moi, à titre personnel, c'est de choisir... un endroit où il n'y a pas beaucoup de gens, sur des horaires où il n'y a pas beaucoup de gens, avec un casque, une musique spécifique. Et du coup, je vais contrôler certains aspects sensoriels, notamment ben là, en l'occurrence auditifs. Et j'ai choisi mon magasin parce que je sais que la luminosité ici n'est pas trop violente pour moi. Et à ce moment-là, ben, c'est quand même davantage géré, je dirais. Mais après, ben, si je suis très fatigué, ben, c'est juste se faire violence. Tant pis pour la fatigue, en espérant que ça passe. Et après, ben, on se retrouve, moi ça me fait penser, hein, mais on se retrouve à la caisse, à utiliser la carte priorité, parce que j'ai la chance d'en avoir une, et à se faire engueuler par des personnes qui passent, ou des personnes âgées par exemple, parce qu'elles considèrent que je ne suis pas handicapé, et que je suis déjà à la limite d'une crise, que je ne suis même pas capable d'argumenter, d'évoquer, d'expliquer, Et là même pour moi, là c'est en l'occurrence la place aussi des personnes qui travaillent dans ces milieux d'avoir une parole, et c'est rarement le cas quand ça arrive.
8: Est-ce qu'il y a, à l'inverse, il y a des environnements qui peuvent être adaptés pour faciliter la vie des personnes concernées?
5: Le GEM, par exemple, ben c'est bête à dire, mais le fait de se retrouver entre personnes qui avons des spécificités ou certaines difficultés sensorielles, ben tout le monde peut être attentif aux autres. Et du coup, il y a des évidences de, ben tiens, tout à l'heure, par exemple, quand, juste avant le podcast, on s'est dit, on va allumer la lumière. Ok, est-ce que l'intensité de la lumière convient à tout le monde? C'est une question bête, mais qui ne se pose pas ailleurs, par exemple. Et maintenant, après, il y a le GEM qui travaille avec certains partenaires pour essayer de mettre en place des horaires avec, pour les personnes qui ont des troubles sensoriels. Donc, ça peut être aussi des fenêtres où, entre guillemets, la dépense, le coût en termes de fatigue lié au sensoriel est amoindri. Donc quand il y a des commerçants qui vont mettre en place quelque chose en abaissant les lumières, en ne faisant plus d'appels aux caisses pendant une heure ou deux heures dans la semaine, ben c'est déjà une invitation à pouvoir faire ses courses ou à sortir en limitant le coût.
8: Et c'est rigolo parce qu'en arrivant aujourd'hui, c'est vrai que le fait que quelqu'un demande si la luminosité de la lumière convenait à tout le monde, et je me suis vraiment dit, mais ce serait juste génial si tout était comme ça, si c'était un monde pour tout, même pour les personnes neuroatypiques. Demander le consentement pour chaque petite chose, c'est tellement agréable.
7: C'est parce que le GEM, on cherche à ce que ce soit comme à la maison, donc de pouvoir maîtriser son environnement, d'où la notion de consentement, est-ce que ça convient à tout le monde. Et par exemple, quand on arrive, ne pas s'imposer de se faire la bise, ou de dire, bah tiens, est-ce que je peux te faire un câlin, est-ce que c'est possible ou pas. Et donc c'est l'avantage du GEM, c'est que du coup ça reste comme chez soi, une safe place où il peut y avoir une maîtrise de l'environnement et un consentement mutuel qui se fait de manière très naturelle, comme tout à l'heure. Là on sait pas, ça a été spontané de dire, bah, est-ce que ça te convient? Oui. Est-ce que toi ça te convient aussi? Et donc c'est vrai que c'est moins coûtant en énergie pour nous, par exemple, d'être au GEM que d'être dans d'autres lieux et de sortir de chez nous.
8: Non, mais parce que parfois, même à la maison, même en famille, c'est des choses qui ne se questionnent pas du tout, et on peut être très embêté par la façon dont son conjoint, son frère ou sa sœur ou qui sais-je vivent, et c'est pas des questions qui peuvent se poser.
5: Complètement. Pour beaucoup de personnes autistes, certaines situations familiales peuvent être vécues comme l'enfer, parce que justement, d'autant plus que, notamment dans le cas de diagnostic tardif, on a toujours, entre guillemets, fait avec, et à un moment donné, ben, on n'arrive plus à faire avec, et du coup, ben, entre guillemets, il y a une dichotomie qui se crée, et la famille voudrait que ce soit un peu comme avant. Sauf que c'est pas toujours possible. Et donc, la lumière me gêne. Mais bon, on est 18, donc à un moment donné...
9: Et petite anecdote, par exemple, les temps calmes qu'on a demandé à mettre en place avec le Leclerc à Saint-Jean-de-Valga, pour questionner un petit peu les caissières, elles me disent quasiment toutes, mais il faudrait des temps calmes, en fait, tous les jours. Donc en fait, ce qu'on adapte pour les personnes hypersensibles, ça sert à beaucoup, beaucoup de monde. On est allé aussi à l'ARS la dernière fois, on leur a dit qu'il existait des filtres, en fait. On peut avoir des filtres bleus, jaunes, la couleur qu'on veut, et qui permet d'avoir des lumières moins agressives. Et du coup, les dames là-bas, elles ont dit « Ah, mais c'est génial ça, faut que j'en mette dans mon bureau, quoi. » Parce que c'est vrai que moi, toute la journée, travailler avec ces lumières, ben, c'est compliqué.
8: En fait, tout le monde en profite.
9: Exactement.
7: Parce que pour en revenir à la réunion à l'ARS, donc j'étais présente, c'était quoi? C'était 2 heures de réunion.
9: Ouais.
7: Ça m'a coûté énormément en énergie parce que bah, y avait pas de fenêtre, donc c'était que des lumières plafonnées, lumière blanche extrêmement violente. Et du coup, ça m'a extrêmement coûté en termes de sensorialité et d'énergie. Donc on a réussi à mener la réunion, on a vraiment été là où on voulait aller, mais c'est vrai qu'à qu'à la fin, on a abordé ça et elles disent « Ah bah oui, ça m'éviterait d'avoir mal à la tête tous les jours. » Donc effectivement, adapter les environnements pour les personnes neuroatypiques, c'est pas déconnant auprès des neurotypiques qui se surstimulent en permanence sans en avoir forcément conscience et où là, ils se diraient « Bah effectivement, c'est moins fatigant de faire mon boulot ou d'aller faire mes courses ou d'être à tel ou tel endroit s'il y a des adaptations qui se font parce que du coup, ce serait moins de stimulation pour elles aussi. »
8: C'est là où on se rend compte que finalement la société est globalement assez violente dans la façon dont elle installe les choses.
7: Une stimulation permanente,
8: oui.
7: En fait.
8: Oui.
5: Moi, ça me fait presque penser à quelque chose de presque revendicatoire, c'est-à-dire que si des personnes neurotypiques ont mal à la tête avec cette lumière ou avec ce bruit, imaginez si votre cerveau ne sait pas gérer ça. En plus, ben c'est ça notre quotidien, en fait. Et les personnes... même proches peuvent ne pas comprendre ça, en fait. Si c'est compliqué pour vous qui n'avez pas un cerveau qui ne sait pas traiter l'information, si c'est compliqué pour vous, imaginez pour nous ce que ça fait.
6: Ça m'est arrivé de dire plusieurs fois à des proches « Stop, là tu prends trop de place dans l'espace sonore ». Mais parce que c'est vraiment ça. Il y a vraiment cette notion de place qu'on prend dans l'espace des autres, dans l'espace sonore, dans l'espace visuel, etc. Et alors il y a des espaces qui sont effectivement bien pour éviter d'être surstimulés. Et il y a des espaces qui sont bien pour décharger. Parce qu'une fois qu'on a été surstimulé, bon, on fait quoi ? On rentre chez soi et là, on explose. Mais parfois, on ne peut pas rentrer chez soi. Alors, on fait quoi ? On va où ? Et alors là, je me permets une petite incise pour Julie. On va avoir une salle, on va installer une salle Snows-Hélène au GEM. Et c'est une salle qui, justement, sert à ça, qui s'adapte à la... aux sensibilités de chaque autiste. Et quand on est surchargé, par exemple, venir en train, Hélène, elle vient en train, peut-être elle va être surchargée de son voyage en train, elle arrive, elle dit oh, « Julie, là ça va pas, là je suis surchargée », et bien elle fait un quart d'heure, une demi-heure de séance dans la salle Snows-Hélène, et ça lui permet de redescendre, repartir à zéro, et de pas partir, commencer sa journée avec déjà une surstimulation, auquel il va falloir rajouter le reste, et peut-être elle va finir sa journée sur les rotules. Donc, il existe des endroits comme ça, qu'on peut aménager chez soi, ou la salle Snows-Hélène au GEM, etc., qui sont dédiées à redescendre. Moi, j'ai une couverture lestée, je me mets sur mon canapé, avec ma couverture lestée, mon casque et mon thé, et c'est vraiment ma petite, entre guillemets, ma petite salle Snows-Hélène à moi, où je décharge. Là, je retrouve des sensations que je peux contrôler, ça me fait du bien, ça me permet, voilà, je contrôle mon environnement, je peux redescendre, c'est bon, ça va mieux, et je peux recommencer ma journée. Donc c'est très très important, ces espaces-là, pour les autistes. Il faut à la fois des espaces qui soient safe, et à la fois des espaces pour rattraper les moments où c'était pas safe.
10: Et j'ai appris aussi pendant ma formation à Montpellier que effectivement c'est pas que pour les personnes avec autisme, hein, ça, c'est pour vraiment tout public. Et y a des entreprises aussi qui commencent à aménager ces endroits safe, comme elle dit bien Audrey. Et ça a bien fait pour après retravailler dans de bonnes conditions, repartir à zéro.
8: Et alors, par rapport à ces endroits safe et votre expérience, du coup, à chacun, chacune, est-ce qu'il existe des outils qui peuvent aider à mieux gérer ces situations ?
7: On en a déjà parlé, il y a les casques anti-bruit, il peut y avoir les bouchons. On peut mettre un parfum qui nous rassure pour nous accompagner, on peut porter des lunettes de soleil. Donc en fait, c'est trouver les accessoires qui nous permettent de... comment dire ça, de mieux faire face à la surstimulation des sens. On a une boîte au GEM avec des objets avec lesquels on peut stimer, ce qu'on appelle les stimer, fidgets. C'est-à-dire toucher, les fidgets, avec texture, avec bruit, et donc qui nous permettent de décompenser et de se rassurer. Le fait d'avoir le fidget et de stimer, par exemple, peut nous aider à nous ancrer dans le corps. Ça peut être les fidgets au GEM, mais ça peut être se trouver un objet personnel qui fasse le même effet. Moi, par exemple, j'ai un baume à lèvres dans la poche de mon manteau. Je clipse le bouchon avec mon pouce. C'est un mouvement répétitif. C'est une texture qui me rassure et qui fait que je peux décompenser. Je ne sors jamais, mais vraiment jamais, sans mon casque de musique. Et donc là, récemment, j'en ai acquis un qui soit anti-bruit. Donc, c'est-à-dire que même si j'ai pas la musique dedans, bah, j'ai tous les bruits qui sont assourdis et qui me permettent de ne pas avoir cette surcharge auditive autour de moi. Romain, lui, ça a été de mettre les lunettes de soleil dans le Ikea, dans sa voiture, pour faire face à la luminosité qui était plus possible pour lui à supporter. Donc effectivement, il existe des outils ou des moyens de faire en sorte que nos sens soient moins agressés ou impactés par l'environnement autour. C'est à chacun de trouver qu'est-ce qui nous convient le mieux. Ce qui me convient à moi ne conviendrait pas forcément à Audrey, avec la couverture lestée par exemple, ou à Romain. C'est chacun de trouver un peu.
5: Moi, à titre personnel aussi, dans ma relation affective, amoureuse, on a des mots-clés. Du coup, à partir du moment où on a un ou une alliée qui a connaissance et qui sait, en fait, les difficultés qu'on peut rencontrer, moi, par exemple, c'est bête à dire, mais le mot artichaut. Donc, si je dis le mot artichaut ou elle dit le mot artichaut, ça veut dire on s'éjecte, aide-moi à trouver une excuse, parce que je n'arrive plus à parler, je commence à avoir une confusion dans mes idées, dans ma manière de m'exprimer, je ne sais plus et je n'arrive pas, en fait, à même définir un consentement, à dire je suis ok d'être encore en interaction avec toi ou pas. Donc là, ça devient très compliqué à gérer. Aide-moi à me sortir de cette situation. Par exemple, on a ce mot-clé, artichaut. Du coup, par exemple, c'est voilà, dès qu'il y a ce mot-là qui sort, ça veut dire sors-moi de cette situation, je n'y arrive pas. Par exemple, donc il peut y avoir en fait plein d'outils. Moi, j'ai beaucoup aimé ici au GEM, je connaissais pas un outil, mais un outil qui permet de pouvoir évaluer l'énergie sociale. Donc notre capacité, par exemple, à interactionner avec autrui. Est-ce que je suis en énergie suffisante pour pouvoir interactionner ou avoir des sollicitations, ou au contraire? Justement, moi je pense que c'est vraiment un élément important, c'est pour les entourages de se rendre compte que quand il y a beaucoup de fatigue, la meilleure manière d'aider une personne autiste, c'est simplement de complètement diminuer les interactions, ne pas poser mille questions. Mais qu'est-ce que tu penses de ci? Qu'est-ce que tu penses de ça? D'ailleurs, au niveau politique, t'en es où? Enfin, n'importe quoi. En fait, à un moment donné, on ne peut plus gérer les sollicitations. Donc en diminuant les sollicitations, les interactions, déjà, ça va mieux.
6: Et puis laisser la personne autiste décharger comme elle décharge. Il y a se balancer, il y a effectivement jouer avec les fidgets qui s'appellent aussi des steam toys. Et alors là, je fais un petit aparté pour les neurotypiques. C'est vraiment une question de survie pour les autistes. J'ai entendu une fois que le fait de stimer, c'est la langue natale des autistes. Et je trouve que c'est assez vrai.
8: De stimer ?
6: De toucher des objets, de se balancer, etc. C'est la langue natale des autistes.
8: Ça recentre l'attention sur
6: c'est
8: le corps.
6: Ça. Ça nous permet d'interagir avec notre environnement de façon sécurisée. C'est très important pour nous. Et plus on est surstimulé, plus on va naturellement aller vers le stim. Pas tous les autistes, mais la majorité des autistes font ça. Donc quand on voit quelqu'un qui se balance beaucoup d'avant en arrière, etc., c'est ça, c'est pour décharger. Et s'il vous plaît, jamais on interdit à un autiste de stimer et jamais on ne le retient quand il stime. Un enfant qui fait ce qu'on appelle du flapping, c'est-à-dire qui bat des ailes un peu comme ça, jamais on lui retient les bras, même si ça fait du bruit, même si ça dérange, même si ça fait qu'il a l'air un peu débile, même si... peu importe. C'est hyper violent de faire ça. C'est genre, ça devrait être interdit par la Convention de Genève. On ne fait pas ça, même si ça dérange. C'est très très important. Parce que c'est la façon qu'a l'autiste de gérer lui-même ses propres stimuli. Et si on l'interdit, eh ben, il va faire une crise. C'est quasiment inévitable. Donc c'est apporter de la violence dans le contexte de quelqu'un qui essaye déjà de se réguler. C'est complètement inconscient de faire ça.
8: Parce que ça arrive souvent qu'on empêche les enfants de
6: s'estimer. Sur les enfants, c'est extrêmement fréquent. Il y a énormément d'adultes autistes qui sont diagnostiqués sur le tard, qui, quand ils sont diagnostiqués, se retrouvent dans une situation où, en fait, ils ne savent plus estimer. On les a tellement... empêcher de le faire, que voilà, ils ne savent plus stimer, ils savent plus bouger comme des autistes entre guillemets, et donc ils ont perdu cette faculté à s'autoréguler. Et donc la moindre stimulation, au lieu de s'autoréguler en faisant du flapping, en tripotant des objets, etc., ben, ils vont faire une crise parce qu'ils ont perdu cet outil là et cette soupape de sécurité. Et ça c'est d'une violence sans nom pour les autistes.
7: C'est dramatique. Elle a raison, hein. Ben, c'est comme là j'avais évoqué le fait qu'on m'ait arraché mon casque. C'est une violence qui ne devrait pas exister.
5: Moi, ça me fait penser à des situations, c'est-à-dire que en milieu professionnel, moi personnellement, un de mes stims, donc stim, ça veut dire quoi? Ça veut dire stimulation. C'est on va créer des stimulations que l'on contrôle pour pouvoir mettre toute notre attention sur cet élément-là spécifique, parce que tout le reste autour de nous devient trop incontrôlable, justement, et du coup, il y a besoin de maintenir le contrôle sur quelque chose, sur une sensation, parce que le reste devient insupportable. Et en fait, si c'est se balancer, imaginez dans un open space, qu'est-ce qui va se passer? Ils vont se dire, mais celui-là, il est complètement taré, appelez l'hôpital psy. La même violence peut s'appliquer pour des adultes, c'est-à-dire que moi, par exemple, j'ai besoin, par exemple, un de mes stims, c'est de taper dans mes mains sur un rythme en particulier. Ça me crée un vrai soulagement. Ça fait pas de bruit. Mais si je fais ça, je sais très bien comment ça se passe dans la tête des gens. T'es un gogol. Et moi, je veux pas être considéré comme un idiot fini, parce que je ne suis pas un idiot fini, bien loin de là. Mais du coup, je vais pas taper dans mes mains de manière rythmique en situation professionnelle. Je vais le faire chez moi. Mais du coup, je m'empêche.
6: Aux personnes qui écoutent ce podcast, si vous voyez quelqu'un dans le bus qui est en train de secouer de façon machinale un truc, laissez-le faire et ne le considérez pas comme un idiot. Si vous voyez un enfant qui fait du flapping, laissez-le faire et c'est très bien. Et soyez-en content. Moi, j'ai des petits steam toys, en particulier des aimants que j'aime beaucoup. J'aime bien le bruit, j'aime bien la texture, j'aime bien le poids. C'est des objets que je connais par cœur et je les ai toujours dans la poche et je joue avec. Et donc, quand je prends le bus ou le train, je les ai dans ma poche et je fais comme ça sans que personne ne voit, parce qu'il ne faudrait pas que les gens se rendent compte qu'il faut arrêter avec ça, en fait. Moi, j'ai du mal, même en étant militante, à s'estimer ouvertement, mais c'est quelque chose que j'essaie de faire de plus en plus, parce qu'en fait, on n'a pas à en avoir honte, en fait. Quand je suis contente, quand je vais dans un endroit qui me plaît où je suis contente, j'applaudis. Voilà, j'ai un petit stim de la joie, comme ça j'applaudis. C'est très drôle parce que du coup mon fils m'imite, c'est très drôle. Je me privais de le faire parce que j'ai l'air d'une gamine de 4 ans quand je fais ça, j'en ai conscience. Et du coup, les gens vont me considérer comme une gamine de 4 ans, ils vont vraiment penser que je suis stupide. Et bien maintenant je le fais. Et en fait, si les gens ne sont pas contents, ils tournent la tête. Au bout d'un moment, il faut juste nous laisser vivre. C'est tout à fait naturel pour nous de réagir comme ça, de stimer, qu'on soit content, qu'on ne soit pas content. C'est tout à fait naturel. Et il faut lâcher les autistes avec ça. Voilà.
8: Je pense que même plus largement, ça vient questionner la notion du jugement de la différence dans la société, et que en fait chacun, chacune ont ces petits tips qui nous permettent de nous sentir bien, et que globalement laissons-nous tranquilles, quoi.
7: Il y a bien des gens neurotypiques ou autres qui balancent leurs jambes et on leur dit rien, et pourtant pour eux c'est une manière de se réguler. Nous c'est pareil, donc.
5: Moi, à titre personnel, je sais que quand je suis très saturé sensoriellement, à un moment donné, je peux être irritable, très irritable. Et même à un moment donné, des gens vont me considérer comme agressif. Et les gens vont vraiment le prendre pour eux, alors que j'ai essayé de leur dire « Attends, là, je suis complètement saturé, je n'arrive plus à gérer la situation. Ah, mais il ne faut pas le prendre comme ça !» Ou des phrases un petit peu qu'on peut entendre assez fréquemment. Et en fait, cette irritabilité, elle est surtout liée à « je n'arrive plus à gérer » et au lieu de « ok, t'as pas l'air bien, est-ce que je peux faire quelque chose ?» ou « peut-être que t'as besoin d'être un peu tranquille », c'est « bon, maintenant, entre guillemets, tu peux faire un effort parce que là, t'es vraiment irritable. » Et c'est pas possible de gérer dans ces moments-là, c'est délicat, quoi.
8: Alors, je vois que le temps avance, il nous reste à peu près 10 minutes d'émission maximum. Quel rôle peuvent jouer les profs, les enseignants ou les collègues, par exemple, pour apporter leur soutien, leur aide ou leur compréhension?
6: Quand une personne autiste a l'air pas très très bien, ça se voit, je pense que c'est... On le voit, il faut réduire les stimuli. C'est-à-dire qu'en réunion, une personne autiste qui commence à avoir les yeux dans le vague, à stimer avec tout ce qu'elle trouve, à se balancer d'avant en arrière, on lui demande avant et on l'extrait de la réunion. De toute façon, la personne autiste, quand elle est dans cet état-là, la réunion, elle ne va pas la suivre. Donc, on l'extrait de là et on la met dans un endroit où elle est en sécurité. S'il y a trop de lumière, on baisse la lumière. Dans un supermarché, on aide la personne à sortir du supermarché. On est bienveillant avec la personne et on considère que potentiellement elle a besoin d'aide. Alors toujours avec son consentement, on ne va pas attraper un autiste, le porter et puis le mettre ailleurs parce qu'on estime qu'il sera mieux là. Non, c'est toujours avec le consentement de l'autiste. Et puis, c'est des discussions avant. Ces situations, elles arrivent dans la vie. La surstimulation, les crises, etc., ça arrive. Si on en a parlé avant, que ce soit sur un lieu professionnel ou que ce soit dans la sphère familiale, si on en a parlé avant, l'autiste peut dire, tu vois, quand je fais telle ou telle chose, là, ça veut dire que j'ai besoin de ci ou ça. Et comme ça, quand la situation arrive, les personnes autour savent comment réagir. Et c'est important d'être bienveillant, en particulier dans ces situations-là, parce qu'un autiste qui est surstimulé, qu'on aide à redescendre, ça va aller. Un autiste qui est surstimulé, qu'on ne respecte pas, va faire une crise. Et ça peut être très violent. Il y a des crises dont on a parlé qui sont plus internes, mais il y a des crises où vraiment, poussez-vous, parce qu'on va taper partout et juste casser tous les objets qui sont là. Mais c'est une explosion, on ne le fait pas exprès. Donc ça peut aller très très loin. Ça peut aller jusqu'à devoir appeler le 15, ça peut aller jusqu'à des autistes qui se blessent, qui se griffent, qui se mordent, qui se tapent la tête contre les murs littéralement et qui ne peuvent pas se contrôler. On peut faire en sorte d'éviter ces situations. Donc faisons-le, soyons bienveillants.
5: Oui, moi je pense, voilà, c'est en amont aménager tout ce qui est espace refuge. Donc pour un professionnel, déjà de se rendre compte qu'il y a ça à mettre en place, qu'il y a des espaces refuges qui existent, et autoriser réellement, pas juste dans un discours, mais avoir un vrai discours d'acceptation des mécanismes de régulation des personnes autistes. À partir du moment où les personnes autistes, elles n'auront pas peur d'être jugées en public ou en milieu professionnel parce qu'elles estiment ou elles essaient de s'autoréguler, sachez qu'en tout cas, si vous êtes employeur, vous avez tout à gagner à avoir une personne autiste qui s'autorégule, parce que justement, elle n'aura pas besoin d'arrêt maladie, elle se régulera elle-même, elle sera tout autant efficace dans ses capacités de travail. Donc en réalité, je pense qu'un milieu professionnel a tout à gagner aussi à aménager ça.
8: Aujourd'hui, si vous deviez déconstruire des idées reçues sur l'autisme et les troubles sensoriels, ce seraient lesquelles ?
7: Moi, j'aimerais faire savoir aux gens qui nous écoutent que s'ils trouvent nos réactions exagérées face à certaines situations ou stimuli sensoriels, déjà que ce n'est pas de notre faute, qu'on réagit comme on peut face à certaines situations et qu'on fait vraiment au mieux face à ça, donc en décompensant, en stimant ou en se refermant un petit peu sur soi, et que s'il y a plus de compréhension autour et de bienveillance, d'indulgence, ça nous aide nous aussi à déculpabiliser et à nous dire je peux me permettre de. Quand on dit stop à une personne par exemple qui nous surstimule, c'est-à-dire que c'est elle directement la source du problème sensoriel, que ce soit, je ne sais pas moi, sur le toucher, sur le son, à cette personne-là d'arrêter et de faire les efforts nécessaires afin de nous ne pas nous mettre en difficulté et qu'on arrive au stade où on pète un plomb, où on passe du « arrête s'il te plaît » à « soit j'ai une réaction de violence envers moi, envers elle ou envers l'extérieur » et que vraiment on fait ce qu'on peut avec ce qu'on a, et que si déjà les personnes se montrent bienveillantes, à l'écoute et évitent de nous mettre déjà en difficulté, ça aiderait quand même à faire ce pas-là, et que vraiment c'est pas notre faute si on a des hypersensibilités ou hyposensibilités.
5: Ça me fait penser, j'ai presque envie de dire, je suis déjà au max. Je peux me demander de faire des efforts, de faire plus, de mieux parler, de pas être irritable, parce que sensoriellement, mais je suis déjà à 100%. Donc en fait, si on me demande de faire plus d'efforts, je vais juste m'isoler et je vais dire c'est parce que je n'arriverai pas à être avec vous, à m'inclure dans ce groupe, c'est que je suis déjà à 100% et je suis déjà fatigué et je n'arrive pas à faire mieux. Et donc, effectivement, cette incompréhension, par exemple, pour ma part, de l'irritabilité, de « t'es irritable ou là, il ne faut pas te parler », à ce moment-là, je vais juste m'isoler parce que la personne ne comprend pas que je suis juste en train de déployer des efforts qui sont incommensurables et que je n'arrive pas à faire mieux avec ce qui se passe à ce moment-là. Et du coup, moi, c'est à ça que ça me fait penser. Je suis déjà à 100%. Du coup, ne pense pas à ma place. Tu sais pas ce qui se passe dans ma vie réellement. Pose-moi des questions, pourquoi pas.
6: En fait, globalement, il faut nous laisser la place d'être nous-mêmes. C'est un peu la même conclusion que pour le masking ou pour les autres émissions. Laissez-nous la place d'être nous. Laissez-nous faire des crises quand on en a besoin et que malheureusement on n'arrive pas à faire autrement. Laissez-nous stimer, laissez-nous porter des casques dans les magasins. Alors pour toutes les personnes qui pensent que quand on porte un casque on n'entend pas, c'est faux en fait. Il suffit de toucher le casque ou de changer le mode du casque et on entend très bien ce que la personne a dit en face. C'est pas de l'impolitesse, c'est vraiment... Si on stime, si on porte des casques, si on porte des lunettes de soleil, c'est pas pour embêter les neurotypiques autour de nous. On n'a pas une passion. Enfin, en tout cas, moi, j'ai pas cette passion d'embêter les neurotypiques autour de moi. Ce sont des mécanismes de survie. Je le fais pas contre les autres, je le fais pour moi. Donc si ce que je fais, ça vous choque, c'est dommage, mais moi, je vais continuer à le faire parce que c'est important pour moi. C'est un mode de survie pour moi. Donc juste laisser aux autistes la place de survivre comme on le fait, en fait, avec nos propres mécanismes de régulation. et on ira beaucoup mieux. Si des gens pouvaient créer des habits spéciaux pour les autistes, ça serait bien. Il y en a peu qui le font.
8: Du coup, très serré ou très ample, c'est
6: voilà,
8: ça ?
6: Très serré ou très ample, avec des matières qui sont soit hyper stimulantes, soit pas stimulantes, sans étiquette, etc. Sans couture. Il y a des gens qui le font, mais c'est encore marginal. Ça, c'est quelque chose dont on a besoin, en particulier. Voilà.
5: Vous avez un méga marché, allez-y.
8: Bah pourquoi pas ?
5: Bah 2% de la population générale, c'est quand même un beau marché.
8: Je vais terminer avec une dernière question. Si vous aviez un message à faire passer au grand public sur les troubles sensoriels dans l'autisme, lequel serait-il ?
6: Arrêtez de crier. Arrêtez de crier. Non, chacun a le droit, bien sûr, de prendre la place qu'il veut dans l'espace sonore, etc. Mais faites-le toujours dans le consentement avec les autres. Avant de faire du bruit, on s'assure que c'est OK pour tout le monde. Avant de mettre la musique à fond ou la lumière à fond, on s'assure que c'est OK pour tout le monde. Ça, c'est fondamental. Globalement, la bienveillance, comme d'hab. Laisser de l'espace et ne pas mettre les personnes en situation de handicap. L'autisme n'est pas un handicap par essence. On est en situation de handicap à certains moments. Et parfois, ces situations sont créées par les autres. Ne soyez pas les personnes qui nous mettent en situation de handicap. Au contraire, soyez des personnes ressources qui nous permettent de nous extraire des situations de handicap.
5: Alors moi, c'est peut-être le côté d'irritable que j'ai dit un petit peu, parce que j'ai un petit peu l'écrou, mais là, j'ai presque envie de dire quelque chose du genre « Moi, j'ai pas fait exprès d'être autiste, en fait. Je suis né comme ça. » J'ai le son qui est à fond dans mes oreilles, je suis hyper acousique, j'ai du mal à gérer plein de choses. Ben en fait, j'ai pas fait exprès, donc en fait

0: prenant en compte les spécificités, notamment sensorielles.
1: Vous pouvez donc contacter l'association si vous en ressentez le besoin. Différentes possibilités s'offrent à vous. Il y a un numéro de téléphone, le 06 68 11 85 96, 06 68 11 85 96, ou par mail à l'adresse anime.j'aime-les-bulles-bleues@gmail.com.
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1: Merci d'être à l'écoute de RFI. Il est 17h à Paris, 15h en temps universel et 11h à Washington. Le journal vous est présenté par Gilles Moreau. Bonjour Gilles.
2: Bonjour Caroline, bonjour à tous. Dans l'actualité, Donald Trump prêt à sanctionner davantage la Russie. Il l'a dit à Evian où se tient le sommet du G7 en présence du président ukrainien. Les partenaires de Washington s'efforcent de replacer sur le devant de la scène la guerre en Ukraine éclipsée par la crise au Moyen-Orient. Une crise en voie d'apaisement. Les prix du pétrole continuent de baisser à moins de $80 le baril. À la perspective d'une réouverture du détroit d'Ormuz, ce sera dès vendredi, en même temps que sera signé l'accord irano-américain. Au Mondial de football, c'est le grand jour pour la France et le Sénégal qui s'affrontent pour leur grand début dans la compétition. Ce sera ce soir près de New York. L'accord cadre trouvé avec les Iraniens ne fait pas l'unanimité aux États-Unis. Ce compromis arraché à Téhéran par Donald Trump a rencontré un accueil mitigé à Washington. Le texte doit être signé vendredi à Genève lors d'une cérémonie officielle. Suivra une nouvelle série de négociations. Les réactions sont fraîches parmi les démocrates, mais aussi au sein des républicains. Quant aux réactions des monarchies du Golfe, elles ont été très discrètes depuis l'annonce du compromis irano-américain. Écoutez l'analyse d'un spécialiste de la région, David Rigaud. Les Roses est chercheur à l'Institut français d'analyse stratégique.
3: Il y a une grande circonspection de ces pays parce qu'ils font le bilan un peu de ce qui s'est passé. Ils constatent qu'ils ont été ciblés de manière importante, parfois plus importante qu'Israël, en l'occurrence pour des pays comme les Émirats Arabes Unis. C'est pas sans lien puisque les Émirats Arabes Unis et Bahreïn sont partie prenante de la dynamique d'Abraham depuis le premier mandat de Donald Trump. Donc il y a de la part de l'ensemble des pétromonarchies, quelle que soit par ailleurs leur divergence d'appréciation sur la situation. On sait que par rapport à l'Iran, ils n'ont pas tous la même position, que ce soit par exemple le Qatar ou d'autres, mais il y a eu d'une certaine manière un modèle qui a éclaté à la faveur du conflit, tout simplement parce qu'ils se sont tous d'une manière ou d'une autre retrouvés ciblés pour avoir hébergé des bases américaines qui étaient censées leur donner une assurance multirisque. Alors certes, beaucoup de ces frappes ont été arrêtées par les dispositifs antimissiles, mais le problème c'est que le modèle économique de sécurité qui était associé à ces pétromonarchies, notamment des modèles comme Dubaï ou d'autres, s'est trouvé très largement ébranlé.

0: Et donc, il va y avoir un retour sur expérience avec une réévaluation de la situation par rapport à leur grand voisin, qui est l'Iran, puisqu'on a la politique de sa géographie, disait Napoléon. Et de fait, ça ne changera pas.
1: C'était David Rigoulet-Rose, rédacteur en chef de la revue Orient Stratégique. Il répondait à Anne Cantner dans RFI Midi. Les prix du pétrole continuent de baisser après les déclarations de Donald Trump sur une réouverture complète du détroit d'Ormuz dès vendredi. Le prix du baril vient de repasser sous les 80 dollars. Le Moyen-Orient, mais aussi l'Ukraine, domine les travaux du G7 actuellement à Evian. Volodymyr Zelensky est arrivé ce matin. Face à l'agression russe, le président ukrainien cherche encore et toujours le soutien de l'Occident. Après l'avoir rencontré, Donald Trump s'est dit prêt à rétablir les sanctions contre le pétrole russe. Maintenant que les cours sont en baisse, nous serons bientôt en mesure de les réintroduire, a-t-il indiqué à propos de ces sanctions. Et puis 2 ans de travaux, c'est l'estimation faite par le directeur de la cathédrale de la Dormition à Kiev. Édifice classé au patrimoine de l'UNESCO, il a été gravement endommagé cette semaine lors d'une attaque russe. Le coût des dégâts s'élèverait à près de 10 millions d'euros. Une estimation plus complète doit être finalisée dans les prochains jours.
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1: À la page économique maintenant, la Banque du Japon emboîte le pas de la Banque Centrale Européenne. Elle a relevé aujourd'hui son taux directeur à 1%. C'est une première depuis 3 décennies dans ce pays où l'inflation accélère pour cause de guerre au Moyen-Orient. Agnieszka Kumor.
3: Après des années de déflation, le Japon connaît depuis 2022 une hausse soutenue des prix à la consommation. La spirale inflationniste s'est accentuée ces derniers mois, ce qui a poussé la Banque Centrale de la 4e économie mondiale à resserrer ses taux longtemps restés nuls ou négatifs. Cela car malgré un accord conclu entre Washington et Téhéran, les cours élevés du pétrole continuent de peser sur les entreprises japonaises. Le risque que cela pousse les prix à la hausse n'est pas à exclure, avertit la Banque du Japon. Compte tenu de ce contexte, l'institution basée à Tokyo prévoit un nouveau relèvement de ses taux, probablement en octobre, puis en 2027. Les yeux des investisseurs se tournent alors vers la Réserve fédérale américaine. Elle doit se prononcer ce mercredi. Un statu quo est attendu, mais les marchés anticipent déjà de possibles hausses des taux dans l'année sur fond d'inflation élevée.
1: Agnieszka Kumor du service économie de la rédaction. Haïti reçoit actuellement la visite du secrétaire général de l'ONU. Antonio Guterres est venu dire son soutien aux victimes de la brutalité des gangs. Sa visite de solidarité, la première en Haïti depuis presque 3 ans. Autre visite, le chef de la junte birmane est à Pékin pour recueillir le soutien de la Chine. Isolé diplomatiquement et confronté à une guerre civile, le président Min Aung Hlaing réclame à son grand voisin un soutien politique, des armes ainsi qu'une aide financière. Son sort était plus qu'incertain. Le mandat de la mission d'assistance des Nations Unies en Afghanistan, l'UNAMA, est renouvelé. C'est l'un des derniers contrepoids au régime des talibans. Les États-Unis ne voulaient lui accorder qu'un mandat de 3 mois. La mission est finalement renouvelée pour 1 an. Nicolas Feldman.
4: Il a fallu d'abord lever les réticences américaines. Pour Washington, cette mission de l'ONU en Afghanistan n'est plus une priorité. Jean-Luc Racine, directeur de recherche émérite au CNRS.
5: La partie américaine commence sous l'administration Trump à considérer que l'Afghanistan, bon, ça va. Alors qu'au contraire, la Russie et la Chine, et en fait les autres membres du Conseil de sécurité, sont clairement pour poursuivre la tâche.
4: Une tâche devenue essentielle dans l'Afghanistan des talibans. La mission de l'ONU compte sur place 1 millier de personnes, des étrangers et des Afghans, des hommes et des femmes. Leur rôle, coordonner l'aide humanitaire, encadrer le dialogue politique, mais aussi et surtout documenter la situation dans le pays.
5: En ayant des gens sur le terrain, évidemment que l'UNAMA, c'est aussi une source d'information sur ce qui se passe vraiment. Donc, c'est important que cette résolution soit finalement votée.
4: À Kaboul, un représentant de l'ONU contacté salue le renouvellement de cette mission, même s'il reconnaît des discussions parfois difficiles avec les talibans, notamment sur les restrictions imposées aux femmes. L'UNAMA, explique-t-il, se doit d'être un pont entre les Afghans et la communauté internationale.
1: C'était Nicolas Feldman. En France, dans l'actualité politique, le projet de loi constitutionnelle pour une Corse autonome au sein de la République. L'examen de ce projet commence à l'Assemblée nationale. L'équilibre s'annonce difficile à trouver entre, d'une part, les partisans de pouvoir de dérogation accru pour répondre aux défis de l'île et d'autre part, ceux qui y voient une faille dans la cohésion de la République. Au Mondial de football, c'est le jour J pour la France et le Sénégal qui s'affrontent ce soir près de New York. Dans le même groupe, la Norvège fait ses débuts contre l'Irak. À suivre aussi la nuit prochaine, cette fois dans le groupe J, les matchs Argentine-Algérie et Autriche-Jordanie. À Los Angeles, hier soir, les débuts sous haute surveillance de l'Iran ont été précédés de manifestations. Des centaines de membres de la diaspora s'étaient donné rendez-vous pour dire leur opposition à la République islamique. La sélection iranienne, appelée la team Meli, affrontait la nouvelle Zélande. En outre, elle n'a pas été particulièrement soutenue par ses supporters. Sur place, Cédric De Oliveira.
2: C'était un match spectaculaire face à la Nouvelle-Zélande. Un duel conclu sur un nul de partout, frustrant pour la team Meli qui a disputé cette rencontre dans de drôles de conditions. Plusieurs centaines de supporters de la communauté iranienne de Los Angeles, la plus importante au monde, s'étaient rassemblés devant le SoFi Stadium pour protester contre cette équipe nationale qu'elle considère comme l'équipe du régime toujours en place. L'hymne iranien a ensuite été sifflé par certains spectateurs et lorsque les journalistes présents sur place ont demandé à Ramin Rezaian, l'un des buteurs de la soirée, son ressenti sur la question, la réponse a été glaciale.
6: Vous savez, moi je suis là pour répondre à des questions sur le football. Le monde entier sait de quoi est capable mon peuple et s'il y a un problème entre nous, cela ne vous regarde pas. C'est une affaire entre nous et nous allons la régler.
2: Thank you. Outre les sifflets, de nombreux fans se sont introduits dans le stade avec des drapeaux frappés du lion et du soleil doré, symbole de la contestation du régime. Décidément, peu de sérénité autour de la sélection qui doit déjà subir beaucoup de contraintes. Basée à Tijuana au Mexique, elle doit voyager la veille des rencontres pour rester le moins possible sur le sol américain. Le sélectionneur Amir Golanay a d'ailleurs dit en conférence de presse que l'Iran était l'équipe la plus maltraitée de toute la Coupe du Monde. Moins de récupération pour les Iraniens qui vont devoir reproduire le même type de voyage dès dimanche pour leur deuxième match.
1: C'était Cédric de Oliveira. Les prochains adversaires de l'Iran seront donc la Belgique dimanche, puis l'Égypte. Je rappelle que vous trouvez sur notre site internet le calendrier du mondial avec le programme complet, date et horaire des matchs, tous les résultats et de nombreuses rencontres à suivre en direct. Un mot de tennis enfin avec le retour annoncé du double Serena et Venus Williams qui sera en lice à Wimbledon. Voilà, après la formation, place au théâtre sur RFI. C'est au programme du Pont des Arts avec vous, Nathalie Amar, bonjour.
7: Merci Gilles Moreau, bonjour à vous. Il est bientôt 17h10 à Paris et le foot revient évidemment à 18h avec Radio Foot.
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14: Bonjour. Oui, bonjour. Désolé pour l'organisation, forcément, parce qu'on a annoncé trois personnes, il en manque une.
15: Exactement.
14: Donc,
15: ce sera
14: que deux pour cette émission.
15: Guy n'a pas pu être là
14: voilà,
15: aujourd'hui.
14: D'habitude, il y a toujours une petite introduction de la part de Guy, donc c'est notre maître d'orchestre, on va dire. Donc, ben, je vais m'en charger, alors, si j'ai bien compris. Ben, on va faire comme d'habitude, on va faire un petit point sur les événements et ce qui se passe au cinéma. Et après,
15: oui.
14: Monique, tu feras une petite...
15: Un petit développement du thème choisi. Qu'on avait choisi avec Guy le mois dernier, c'était le cinéma et l'emprise.
14: Voilà. À savoir que même s'il n'y a pas Guy, on est quand même trois parce qu'il y a aujourd'hui stagiaire qui s'appelle
16: Louis. Enchanté. Donc, moi je suis en stage ici à Radio Oxygène. Voilà.
14: Stage de seconde, c'est ça?
16: C'est ça, exactement.
14: Allez, mais tu interviens quand tu veux, t'hésites pas. S'il y a des questions, tu les poses. Donc, du coup, pour le programme du cinéma, étant donné que c'est la dernière séance avant cet été, on ne se revoit pas avant septembre. Après, j'imagine. Je vais vous faire un petit listing des films qui sortent de l'été. On arrive dans la période estivale, donc du coup beaucoup de films américains, donc des films familiaux, des films, etc. Il y aura pour cet été beaucoup de films d'animation. d'animation, film familial. Il y aura Toy Story 5, Des Mignons et des Monstres, Vaiana. Alors Vaiana, c'est le live action. Du coup, à savoir que le jour de la sortie nationale, le soir, on devrait avoir un spectacle de danse tahitienne avec une association apaméenne.
15: Ah, super. Ah oui.
14: Voilà, vous êtes invité à... Monique, à venir.
15: On participera.
14: Et à participer. Elles sont en train de répéter, là. Dans ta 3 semaines, faut être opérationnel. Du coup, ensuite, un film de super-héros qui sera Supergirl, qui est, je crois que c'est la cousine de Superman dans le film. On aura le prochain film de Christopher Nolan qui s'appelle L'Odyssée. Le film sort le 15 juillet de mémoire, hein, et voilà, on va le proposer en version originale et version française. On aura la seconde partie de De Gaulle, la bataille de De Gaulle, qu'on passe la première partie actuellement au cinéma, et la seconde partie sortira à partir du 3 juillet. Et notre Marvel, le plus connu, celui qui est le préféré de tous, ce sera Spider-Man, celui-là il sortira fin juillet. Voilà, ça c'est pour les prochains films de l'été. Pour les événements à venir, petit mot sur le ciné-hommage qu'on fait en l'occurrence en l'honneur de Marjane Satrapi qui est décédée dernièrement.
15: Oui,
14: voilà,
15: jeudi soir.
14: On va passer le film Persepolis en partenariat avec deux associations qui sont Regard de Femmes et Cinéclub, dont on a une des représentantes qui est Monique Maurice ici.
15: Oui,
14: ce sera le jeudi 18 juin à 20h20. Il y aura un intervenant, c'est ça, Monique?
15: Oui, on a invité, Guy devait faire une petite intervention sur l'art aussi, je ne sais pas, j'espère qu'il pourra être là. Et puis, on a rencontré SP, le dessinateur de BD à Paméen, qui a bien voulu accepter, bien sûr, et qui sera là avec nous. Voilà. Et nous aurons des douceurs iraniennes à déguster à la fin de la séance.
14: Toujours
15: pour une boisson chaude.
14: Pour le petit moment convivial. Également, vendredi 19 juin, notre rendez-vous mensuel qui est des vendredis de l'Angloisse. Ce sera 20h20. Le film, ce sera Passenger, film interdit au moins de 12 ans. Et tant qu'à y être, j'annonce le prochain film. J'ai pas la date encore, mais ce sera Obsession. C'est un film d'horreur, celui-là. Il est interdit au moins de 16 ans. Et il fait beaucoup parler de lui en ce moment parce que c'est un film d'horreur qui a coûté. Rien du tout, je crois même pas $1 million, puisque c'est un film américain et il fait vraiment un carton.
15: D'accord.
14: Bon, moi je l'ai pas vu, mais les critiques sont très très bonnes, que ce soit les critiques des spectateurs, comme les critiques de professionnels, notamment il y a Spielberg qui a fait un petit laïus dessus, comme quoi. Voilà, George Lucas aussi, donc
15: à voir. Il est bien parti.
14: Oui, voilà. Le jeudi 25 juin, pareil, séance mensuelle, ciné-culte. Là, on repasse Full Metal Jacket en version originale, donc jeudi 25 juin à 20h20. Le mardi 30 juin, c'était la partie où Guy devait un peu intervenir, en l'occurrence, c'est le prochain Ciné Mardi Art Plus, où on passe The Christophers en version originale.
15: Oui.
14: Je sais pas, peut-être.
15: Donc, oui. Alors, The Christophers, c'est un film américain de Soderbergh. Donc, il passe mardi 30 juin 20h20, exactement, séance Art Plus. C'est un film qui a de très bonnes critiques actuellement. J'ai encore écouté Le Masque et la Plume hier soir. Et ils encensent quand même cette histoire qui est une histoire d'artistes contrariés. Ses héritiers veulent récupérer une série de tableaux qui s'appelle donc les Christophers. Alors qu'est-ce qu'il en a fait? On ne sait pas très bien. Et il intervient en fait une artiste un peu faussaire qui vient chez lui et qui voudrait le tromper un petit peu pour récupérer les tableaux. En fait, bon, c'est une intrigue, c'est un thriller, c'est un très beau film, les images sont très belles et ce sera vraiment un film sur l'art et sur le marché de l'art. Voilà.
14: Ouais, ça va intéresser le public qui vient d'habitude. Et je me souviens plus, l'acteur principal, vous l'avez?
15: Je me rappelle plus du nom.
14: Bon, c'est pas grave. J'ai posé une question
15: je
14: piège.
15: Je le connais, mais voilà, question piège.
14: Question piège.
15: De m'en rappeler.
14: Et du coup, le lundi qui va suivre après, il y aura le Cinéclap, le dernier de la saison, qui sera le 6 juillet 2026 à 20h20. Et là, ce sera un film qui s'appelle Mon grand frère et moi, un film japonais.
15: Un film japonais de Ryota Nakano, qui est un réalisateur un peu fantasque, qui fait des films très originaux. et le cinéma japonais en général est très original. Voilà, c'est un film sur le deuil, sur la mort, mais c'est vraiment pas triste. Et le Japon justement a une façon très particulière de gérer le deuil et la mort. Et là, bon, par l'association, par l'arrivée des fantômes, hein, donc il faut s'entendre à avoir des fantômes dans ce film. Beaucoup d'humour, un peu d'humour noir bien sûr, mais beaucoup d'humour. Donc ça sera un film assez divertissant et puis vraiment très très dépaysant.
14: Moi j'ai fait le tour des événements juste pour dire pour que cet été on va participer au cinéma, au Little Film Festival. On va proposer deux films pour enfants, pour on va dire enfants de 3 ans durant tout l'été. Donc il y en aura deux en juillet, deux en août. Souvent c'est des courts-métrages de moins d'une heure. On va continuer les ciné-cultes. Là sûrement on risque de passer le Kill Bill de Tarantino, mais en une seule fois. Donc bon, ben ce sera une longue soirée puisque au cumul ça doit faire 4h30 je pense au moins.
15: Oui,
14: entre les deux et voilà. Et le prochain Vendredi de l'angoisse, je l'ai dit, ça sera sûrement Obsession. Je sais pas. Tu connais Obsession ou pas?
16: Non, t'as pas entendu parler.
14: Bon, en tout cas, d'après ce que j'ai compris, moi c'était très très attendu. Bon, on verra bien. Je te laisse la parole.
15: Oui.
14: C'est pour toi.
15: Ah ben oui, voilà. Donc voilà, on revient sur, bon, on a fait un petit peu étalage des films de nos associations pour Guy et moi. Alors maintenant je voudrais reprendre le thème choisi le mois dernier. On avait choisi l'emprise, après l'emprisonnement le mois dernier, on prend l'emprise, c'est un mot plus court mais tout aussi angoissant. Alors l'emprise, ben voilà, je vais peut-être commencer par un film que m'a soufflé ce matin Léa, qui est revenu sur un film, voilà, que j'avais un peu oublié mais évidemment qui est très très marquant, un film de 2015 de Mai Wen, et ce film s'appelle Mon Roi. Alors on va peut-être écouter la bande-annonce qui est essentiellement musicale, voilà.

0: connaît pas, en fait. On se connaît pas, en fait.
1: Voilà, on entend Emmanuel Bercot à la fin qui dit « on se connaît pas en fait ». C'est quand elle a réalisé l'emprise de cet homme sur elle et qu'elle en est bien sûr malade et très très touchée. Alors Emmanuel Bercot, c'était l'actrice principale de ce film, donc de Maïwenn. Alors Maïwenn, on la connaît bien, c'est une spécialiste des ambiances familiales. Et des sentiments que l'on porte à sa famille. Donc elle fait jouer Emmanuel Bercot et Vincent Cassel qui sont exceptionnels dans ce film-là. Vincent Cassel est exceptionnel de comment dire, c'est un monstre, voilà, qui s'ignore. C'est un personnage très très charismatique qui monopolise l'attention des gens autour de lui. Donc elle devient folle de cet homme et ils se marient et ils ont un enfant. Et donc, en fait, elle en tombe malade parce qu'elle est complètement sous l'emprise de cet homme qui est toxique, complètement toxique, et qui la manipule complètement. Voilà, donc Emmanuel Bercot, pour ce film-là, en 2015, a obtenu le prix d'interprétation féminine. Et là, on a entendu une bande-annonce essentiellement musicale, comme je disais. La musique est essentiellement composée par Stephen Warbeck, qui est un Anglais et qui travaille énormément avec Maïwenn, justement, qui a travaillé sur beaucoup de ses films, ou pratiquement tous. Et il venait justement d'être primé pour le film Police, qu'elle avait sorti un petit peu avant. Voilà. Donc ça, c'était vraiment un film qui parlait de l'emprise, d'une emprise totale, étouffante et destructrice. Voilà. Alors, on peut enchaîner évidemment avec un film un petit peu plus léger qui est sorti cette année, qui est très très récent, qui s'appelle « Élise sous emprise ». C'est un film de Marie Raymond qui raconte un petit peu son expérience. Hein, je crois que tout simplement, c'est son expérience. Alors, il est sorti donc en 2026. Il a eu un prix du jury au Festival du film de Muret, donc pas très loin de chez nous, où elle était venue parler de son film. Donc, en fait, ça a beaucoup aidé le classement au prix du jury parce qu'elle était très, très loquace sur ce film et très très agréable. C'est une réalisatrice jeune et très motivée, voilà. Mais elle est exactement comme dans le film, c'est-à-dire un petit peu effacée par certains côtés. Elle parle d'une façon très timide. Enfin, c'est une fille adorable, quoi. Alors, elle joue dans le film. Le rôle principal, c'est elle, Élise. Le mauvais garçon, entre guillemets, celui qui vit avec elle à moitié, qui lui manque, qui la trompe, qui est complètement un monstre de duplicité. Et c'est José Garcia, qui est très très bien dans ce rôle-là. Et elle, ben évidemment, elle a complètement perdu sa confiance en elle. Et elle est dans une sorte de torpeur permanente. Alors, elle a peur de ce qu'elle va dire. Elle a peur des réactions, de ses réactions à lui. Il n'est pas violent, mais c'est un gars qui ment en permanence et qui mène plusieurs aventures en même temps. Enfin, il est complètement toxique. Et elle est metteur en scène de théâtre. Et le metteur en scène en titre meurt brutalement. Elle est vraiment sollicitée pour le remplacer parce qu'elle en est très très capable. Et en fait, elle perd tellement ses moyens qu'elle ne peut plus. Elle peut plus le remplacer. Elle fait plus du tout l'affaire, quoi. Ça ne va pas du tout. Et évidemment, c'est le personnage de José Garcia qui lui pique sa place. Voilà. Donc, alors, elle rencontre Gustave Kerven, enfin, qui s'appelle autrement Léopold. Il s'appelle Léopold dans le film. C'est un jardinier éleveur de chèvres. Bon, c'est pas une histoire d'amour entre eux, c'est une grande histoire d'amitié. Et il va lui faire prendre conscience de ce qu'elle vit. Et donc, on va écouter la musique donc, de Feu Chatterton tout le long du film. Et bien sûr, ce morceau s'appelle « Les chèvres en fête ». ».

0: J'ai parlé un peu trop tôt, pardon. Bon, ben c'était ouais, Feu Chatterton, on adore quoi, donc pas de souci sur Feu Chatterton qui a mis en musique tout ce film. Ils font beaucoup de musique de film, c'est un groupe super. Alors évidemment, ben, ce film-là, c'est une comédie quand même. Elle en a fait une comédie parce qu'elle a beaucoup d'autodérision, Marie Raymond. Elle en a fait une comédie autobiographique, bien sûr. Parce que oui, finalement, c'est une histoire assez triste, mais elle arrive à vraiment à faire sourire. Et surtout, on a vraiment beaucoup d'empathie avec elle, quoi. Ça représente bien la perte de confiance en soi et la montée des angoisses chez ce personnage. Et je le disais tout à l'heure, vraiment sur l'actrice et la réalisatrice. Voilà. Donc, on va changer peut-être de registre avec un film de Darren Aronofsky qui est sorti en 2011 en France. C'est Black Swan, bien sûr. Alors, Black Swan, tout le monde peut-être s'en rappelle et le connaît. Il y a une très belle musique qui accompagne Black Swan, bien sûr. Les acteurs principaux, bien sûr, Natalie Portman qui
1: a eu un Oscar.
0: Qui a dû donc travailler dur pour arriver à incarner la danseuse. Elle a obtenu cette année-là effectivement l'Oscar de la meilleure actrice. Oui, tout à fait. Elle a été remarquable. Elle était jeune encore là dans ce film. Et on retrouve évidemment l'éternel Vincent Cassel, qui était d'une froideur remarquable. Et un petit peu finalement comme dans Mon Roi où il était bien plus jeune. Voilà. Alors lui, c'est un maître de danse, c'est un chorégraphe finalement, et elle est sous emprise de plusieurs événements, plusieurs personnes. Elle est sous l'emprise de lui évidemment, de Vincent Cassel, de son personnage, mais aussi de la danse, puisqu'elle s'impose une discipline de fer qui va au-delà de la douleur, qui va au-delà de ses problèmes familiaux, qui lui prend la tête. Elle veut absolument passer devant une autre danseuse qui est pressentie pour le rôle principal du Lac des Cygnes. Et elle devient évidemment dans ce film paranoïaque, dangereuse, survoltée, fiévreuse, c'est plein d'adjectifs épouvantables, terrifiante pour aller jusqu'au bout de son désir d'avoir le premier rôle. Donc l'emprise est totale dans ce film et Vincent Cassel en profite, il joue avec elle et avec ses nerfs, bien sûr. Alors on va peut-être écouter la bande-annonce, ce serait bien. Merci Léa pour la bande-annonce de Black Swan.
2: J'ai fait un rêve fou cette nuit. Ça parle d'une jeune fille qui a été transformée en cygne et qui cherche le grand amour pour se libérer. Son prince tombe amoureux d'une autre et... elle se tue. Il a promis de me confier plus de rôles cette saison.
3: Il aurait raison, tu es la danseuse la plus sérieuse de la compagnie.
4: Notre nouvelle reine des cygnes, la merveilleuse Nina Sayers.
5: Quand je te regarde, je ne vois que le cygne blanc. Tu es belle, craintive, fragile. Mais le cygne noir...
2: Je peux danser les deux.
4: Je veux voir de la passion. Séduis-nous. Allez, attaque. Attaque.
5: Regarde sa façon de bouger. Sensuelle. Elle ne truque pas.
2: Je suis sûre que tu vas t'en tirer à merveille.
5: Sans moi, réponds-moi.
3: Il m'a dit que vous aviez un peu de mal.
2: C'est pas à toi qui devrais dire ça.
3: T'as besoin de te détendre, toi.
2: Comment tu l'as eu, ce rôle?
6: Profites-en bien, Nina.
7: Qu'est-ce qu'elle fait là?
8: Elle en a après moi.
5: Personne n'en a après toi.
3: Ce rôle est en train de te démolir.
5: Ta seule véritable ennemie, c'est toi.
3: Qu'est-il arrivé à ma douce?
6: Elle est partie!

0: Voilà, oui, la musique connue de tous les...
1: Petite boîte musicale avec des
0: avec
1: des
0: la danseuse qui
1: ouais.
0: tourne quand on ouvre la boîte, voilà, sur cette musique de Tchaïkovski, pardon, bien sûr. Voilà, qu'on connaît très bien, ça me rappelle les petits appareils pour endormir les bébés aussi, qui font du bruit, des musiques légères.
1: Oui, c'est
0: comme
1: même style,
0: ça,
1: hein.
0: C'est exactement ça qu'on entend dans tous les petites lampes de veille de bébés et d'enfants pour les endormir. Voilà, exactement. Alors, là, on part un peu plus tôt dans le temps, donc c'est un peu plus vieux. C'est un film qui est sorti en 91, qui m'avait laissé un très bon souvenir par un petit peu la dureté des propos et aussi bien sûr la présence de Julia Roberts que j'ai toujours aimée et adorée. C'est une actrice magnifique avec un sourire éclatant. Voilà, c'est un film qui est sorti en 91 et qui s'appelle Les Nuits avec mon ennemi. Alors, pourquoi les nuits avec mon ennemi? Bien sûr, parce qu'elle vit avec une espèce de personne très toxique qui l'empoisonne complètement, enfin, pas de façon réelle, mais qui lui pourrit la vie, hein, en parlant mal. Il l'oblige à ranger, il est extrêmement minutieux et complètement maniaque, donc il veut que les objets soient bien rangés sur la table, il veut que la serviette dans la salle de bain soit pliée d'une certaine façon. Il veut qu'elle porte cette robe plutôt qu'une autre. Il voudrait, enfin voilà, et donc elle n'en peut plus. Et elle cache elle essaie de cacher son départ et transformer son départ en suicide. Donc elle lui ment bien sûr. Et c'est un thriller parce que effectivement elle s'en va, hein, tout simplement sans affaires, sans rien, sans valise. Elle part, elle prend un bus. Bon, bien sûr, c'est américain, c'est un film américain de Joseph Ruben. Voilà, je sais pas si je l'ai dit. Et Julia Roberts, très belle et magnifique, arrive dans un pays un petit peu perdu, dans une campagne où elle va s'installer. Elle va faire son trou, elle se cache, elle a probablement changé de nom. Et là, évidemment, elle se fait des amis, elle trouve évidemment un nouvel amour auprès d'un homme qui est très très sympathique et très très charmant. Voilà, tout va bien dans le meilleur des mondes, mais l'ancien mari, là, ce qu'elle considère comme son ex et dont elle veut plus du tout entendre parler, la recherche. Et donc là, on va vivre un petit peu une situation angoissante, bien sûr, de thriller à la fin. Sa jalousie à lui, bien sûr, lui est sous l'emprise de la jalousie, et elle, au départ, était sous l'emprise de cet homme. Donc l'emprise peut être vraiment des deux côtés, quoi. La jalousie, pour lui, va être ici mortelle et plutôt dirigée sur le personnage masculin, bien sûr, qui est sous emprise de ses colères et de sa jalousie. Voilà, on l'a déjà dit. Alors, ça me rappelle un petit peu ce film aussi qu'on peut citer dans les situation d'emprise, c'est le film L'amour et les forêts de Valérie Donzelli, qui est sorti il n'y a pas très très longtemps, je crois en 23 ou en 24, avec Virginie Efira et Melville Poupaud, où Melville Poupaud, c'était un petit peu le même genre d'homme, quoi, extrêmement minutieux et organisé, avec des obsessions de rangement et de perfection qui étaient épouvantables. Et Virginie Efira, bien sûr, essayait de s'en aller et de se dégager de l'emprise de celui-là. Alors, ce film, L'amour et les forêts, c'était donc Valérie Donzelli, voilà, je l'ai dit. C'était d'après un livre d'Éric Reinhardt qui avait exactement le même nom, qui s'appelait aussi L'amour et les forêts. Alors, on peut peut-être, évidemment, passer la bande-annonce des nuits avec mon ennemi.
2: Quel est ton nom? Hey, well, d'où tu viens?
3: Que de questions? Days when the rains came. C'est ce qu'on appelle un accueil chaleureux.
4: Derrière son sourire,
2: qu'est-ce que tu as?
4: Il y a un secret. Derrière son rire, la peur.
2: Je suis désolé.
4: Derrière son bonheur,
2: ça va?
3: Ça va aller.
4: Un passé qu'elle ne peut pas oublier.
2: Laura!
3: J'ai eu un mari. Et il me maltraitait.
2: Elle était le seul être que j'ai jamais aimé.
5: Je crois que j'ai vraiment très peur.
4: Elle a changé de nom.
5: Ça fait 6 mois que votre femme a enlevé sa mère de cette institution.
2: Il y a manifestement une erreur. Ma femme s'est noyée.
5: Je l'ai quittée, maman.
4: Elle a changé d'apparence.
5: Qu'est-ce que tu fais ici?
2: Je t'attendais. Je veux que tout ça finisse, sincèrement.
5: Elle est à votre recherche.
4: Elle a changé de vie.
2: Si tu as besoin d'aide, je suis là. Elle est avec quelqu'un.
5: Je ne sais pas où.
2: Réfléchissez.
4: La femme qu'elle était avant est morte.
2: Ça va.
5: Je dis adieu à mes vieux fantômes, tu sais.
4: Mais l'homme qui l'a toujours désirée...
2: Où est-elle?
4: ...veut qu'elle lui revienne.
2: Je connais la moindre de tes pensées, Laura. Rien ne pourra m'arrêter. Je ne peux pas vivre sans toi. Et je ne te laisserai pas vivre sans moi.
4: Julia Roberts. Les nuits avec mon ennemi.
0: Ben merci, merci Léa, pour ben, cette belle émission qui a été un petit peu tronquée par l'absence de Guy, que, voilà, qu'on est pressé de revoir, bien sûr. On espère que tout va bien pour lui. Alors voilà, l'émission s'arrête. Pour l'été. Léa me posait la question ce matin, mais juillet et août, nous sommes pris par diverses activités et puis aussi par nos vacances, bien gagnées. Voilà, si vous voulez dire un mot.
1: Non, mais on reprendra peut-être fin août pour annoncer les programmes de septembre.
0: Oui.
1: Voilà, et puis ce sera un plaisir de retrouver tout le monde.
0: Fin août alors, d'accord. Rendez-vous fin août pour les cinéphiles de Pamiers avec un très joli jingle créé par Léa. Merci beaucoup Léa et merci à tous.
1: Merci.
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0: Et c'est reparti pour un regard d'explorateur sur Oxygène FM. Et bonjour à la team radio.
1: Bonjour.
2: Salut, il nous a manqué un.
0: Ouais, il nous a manqué aujourd'hui. On n'a pas notre. En fait, c'est Evans, notre spécialiste des applis et d'internet, qui a oublié de se charger cette nuit, qui n'était pas branché. Comme lui, il est connecté par USB. Ou peut-être manque de réseau, on va savoir quoi. Non, on te fait gros bisous quand même, Evan. C'est bon, bonjour Maya.
2: Salut.
0: C'est professeur Maya aujourd'hui.
2: Professeur Maya.
0: Ouais, professeur Maya. Fait. Et Violaine.
3: Et bonjour.
0: Ça va, Violaine?
3: Oui, ça va très bien.
0: Ouais, c'est super. Bon, moi, je suis super content aujourd'hui parce qu'on a un invité que j'apprécie beaucoup parce que j'ai vécu beaucoup de choses avec lui aussi et il m'a appris beaucoup de choses. C'est Jacques Croisier, président de Ciel d'Occitanie. Bonjour, Jacques.
4: Bonjour à tous.
0: Bon, vraiment, ça me fait super plaisir de t'avoir à nouveau parce qu'on t'a eu il y a déjà quelques. Il y a un petit moment déjà.
2: Il y a deux ans.
0: Et donc, tu vas nous parler de plein de trucs, parce que c'est d'Occitanie, ça bouge pas mal, hein.
4: Bon. Plein de nouveautés.
0: On va d'abord commencer, évidemment, par la fameuse rubrique qui réveille les gens qui dorment, on va dire. C'est la chronique musicale de Maya.
2: Alors, je vous avais dit, vous savez que j'allais mettre des musiques toujours dans le style de cette année, mais à travers mes musiques, les dernières, là, vous allez devoir deviner les thèmes musicaux que je vais choisir pour l'année prochaine. On y va, c'est Sox Dum Dum.

0: J'espère que cette musique vous aura permis de faire un petit peu de méditation. Pourquoi, chers élèves, je vous demande de faire un peu de méditation, de travailler un peu sur vous, de vous reconcentrer. Allez, mois de juin, ça rime avec...
1: Avec examen.
0: Et oui, avec examen.
1: C'est pas bien, quoi.
0: C'est le moment de voir si vous avez été assidu à notre émission et si vous avez retenu un minimum de toutes mes chroniques loufoques, mais réelles, que je vous ai racontées.
1: Tu nous fais un blind sur ce qui est passé cette année, quoi.
0: Exactement.
1: Ah, ça va être chaud.
0: Ah, ça va être chaud.
1: Ça va être chaud.
0: Alors, on va faire un petit quiz pour évaluer vos compétences, pour voir si vous allez pouvoir briller cet été à l'apéro, ou si vous allez saouler vos convives. On y va ? Alors, qu'est-ce que l'hémétoaérosagophilie ? Petit A, c'est une collection de fioles de sang. Petit B, une collection de seringues. Petit C, une collection de sacs à vomi.
1: Un sac à vomi.
0: Sac à vomi. Très bien, tu as le droit de jouer, Jacques.
1: Non, parce que j'ai trouvé que sur les trois choix, c'était celui qui me paraissait le plus en accord avec.
0: Et j'en avais pas
1: avec tes chroniques.
2: Je m'en rappelle, le sac à vomi.
0: Pour rappel, le champion incontesté, c'est Nick Vermeulen, aux Pays-Bas, qui est entré au Guinness Book avec 6290 sacs à vomi provenant de 1191 compagnies aériennes différentes à travers plus de 200 pays.
1: Mais c'est qu'à l'arrivée qu'il les récupère. Hein. Ça, ils ne l'ont pas dit, on sait pas en tout cas.
0: On continue. Jimmy Esselden était un homme d'affaires brillant qui a racheté une société en 2010... je ne me rappelle plus en quelle année. C'était dans les années 2010. Mm-hmm. Que lui est-il arrivé ? Petit A, il s'est fait manger par des crocodiles. Petit B, il est mort en reculant sur une falaise avec son Segway. Petit C, il s'est fait mordre par son dromadaire en ramassant les déchets sur la plage.
3: Mm-hmm. C'est le crocodile qui l'a mangé.
1: Ouais, le croco me paraît un peu pas mal, quoi.
2: Non, il s'est fait mordre par un dromadaire. Non, je me rappelle.
0: Alors, effectivement, c'est trois réponses. J'en avais parlé. Donc, en fait, lui, il avait racheté... Alors, Jimmy Esselden, dans les années 2010, il avait racheté la compagnie Segway. Segway, c'est des gens d'overboard un peu, avec le guidon, là. Et en fait, chez lui, en utilisant son Segway, il a voulu laisser la place à quelqu'un qui passait et il a reculé dans la falaise et il est tombé et il en est mort.
1: Et arrive en bas, il s'est fait manger par un crocodile.
0: Non,
1: et
0: alors ça c'était en 2017 au Zimbabwe, c'était un pasteur qui a voulu prouver à ses fidèles que la Bible c'était du solide, et donc il a voulu marcher sur l'eau d'une rivière locale, et le problème c'est que la rivière était infestée de crocodiles et il s'est fait bouffer par les crocodiles.
1: Et qu'eux ils n'étaient pas convertis, quoi. Non. Et c'est ça le problème.
0: Et en fait... effectivement, il y a des dromadaires qui
1: mordent.
0: Un éleveur de dromadaires qui sillonne les plages parce qu'en fait les gens, pour ramasser les déchets, parce que les gens quand ils voient les dromadaires, ils sont attirés par l'animal et ils vont aller plus facilement déposer les déchets.
1: D'accord. Ça inspire.
0: C'était des vrais trucs. Alors, à Strasbourg, en juillet 2024, un homme a volé un objet de 650 kilos. C'était quoi ?
1: Sa belle-mère.
0: Une cloche ? Une statue de Claudio Capeo ? Ou un morse ?
1: Combien t'as dit de kilos ?
0: 650 kilos.
1: Le morse paraît pas intéressant.
3: Une cloche,
0: exactement. Le 16 juillet 2024, l'homme a été condamné pour avoir dérobé une vieille cloche de 650 kg dans une fonderie de Königshofen, près de Strasbourg. Et il a assuré avoir agi pour rendre service. Donc avec un complice, il avait chargé l'énorme cloche sur un transpalette et les deux hommes étaient partis à pied. Et dans la rue, à quelques mètres de la fonderie, ils avaient été repérés. Et le riverain les avait filmés, il avait appelé la police, qui ensuite les avait interpellés. La valeur de la cloche est 10 000 euros.
3: Tu passes pas une percée avec une cloche.
2: Ouais, c'est, oui, c'est sûr.
0: En fait, c'était une vieille cloche qui était destinée à la refonte. Et ils voulaient qu'on la garde en décoration. Ah,
1: Je croyais que c'était parce qu'il se trouvait très proche de là.
0: On continue, on va parler beauté. Donc, Demi Moon utilise un produit ultra naturel pour régénérer les tissus de la peau.
1: Ça y est, je me rappelle. Je crois.
0: Lequel ? La bave d'escargot, la piqûre de guêpe ou la sangsue ?
2: La bave d'escargot.
0: Non.
1: C'est la piqûre de guêpe, hein ?
2: La sangsue.
0: C'était la sangsue. Oh. La sangsue, parce que ça empêche la formation de caillots, ça fluidifie le sang.
1: Ah oui, c'est hémato, je sais pas. Hémoglobino,
0: machin. Ouais, on est d'accord. On passe à la question suivante. Pour avoir une belle chevelure, qu'utilise Jennifer Aniston ? Petit A, de la fiente d'oiseau comme les geishas, du shampoing pour chevaux ou du placenta animal ?
2: Du placenta animal.
1: Allez, j'irai pour la fiente, moi, parce que ça paraît assez rigolo.
3: Ah oui, oui, un peu de fiente sur la tête, ça ne peut pas faire ça.
0: Et c'est la fiente d'oiseau. En fait, ils prennent le caca d'oiseau. Attends.
1: Ils le mélangent avec un peu d'eau ou d'ammoniac, je sais pas.
0: Non, c'est pas du tout la crinée. Non, je me trompe, pardon. C'est le shampoing pour chevaux qu'elle utilise.
1: C'est le shampoing pour chevaux ?
0: Oui, c'est le shampoing pour chevaux qu'elle utilise, Jennifer Aniston. Et c'est un shampoing qu'on trouvait à Monoprix et qui a été très...
1: Ça craint, ça,
0: très publicité.
3: C'est parce qu'elle a pas dur.
0: Hein. Et non, ça a vraiment assoupli les chevaux. En fait, c'est Victoria Beckham qui utilise la technique des geishas, la fiente d'oiseau qui est nettoyée et sous une lumière UV et mélangée à du son de riz. Et là, c'est pour le visage. Et le placenta animal, c'était Eva Longoria qui utilisait des crèmes à base de placenta animal pour garder une peau jeune.
1: Mais le shampoing pour chevaux, ça craint ça, non ?
0: Non, parce qu'en fait, c'est des produits quand même assez naturels. Parce que les chevaux, ils ont la peau sensible quand même.
1: Bon, ok.
0: En 2023, Johan Espenkrona, suédois, a obtenu le record du monde de quoi ? Petit A, lancé de machine à laver. Petit B, plus grosse collection de crottes préhistoriques. Petit C, il a cuisiné un hamburger de 1134 kilos.
1: Ouais, j'hésite entre lancé de machine à laver et le collectionneur de crottes préhistoriques. Ouais. Allez, je dirais moi le collectionneur de crottes.
3: Non, un hamburger.
1: C'est l'hamburger ?
2: J'ai l'impression que j'ai pas été présente cette année. Ça me dit rien, toutes ces questions.
0: C'est le lancer de machine à laver. Il a battu Kelvin Ruiter en lançant une machine à laver à 4,45
1: m. Ah oui, mais c'est que ça plombe une machine à laver.
2: Ah, donc il est costaud.
1: Parce qu'il y a un bloc en ciment dedans pour la stabiliser à cause de l'effet de rotation du tambour. Ça plombe, oui.
0: Alors,
1: j'ai déjà essayé, quoi, j'ai fait 10 cm.
0: L'Américain George Franzen détient officiellement la plus grande collection de crottes de préhistorique avec 1277 spécimens.
1: Elles sont fossilisées.
0: Ouais.
1: Quand même.
0: Ouais.
1: Elles sont pas fraîches.
0: Non, elles sont pas fraîches. Et en fait, c'est une équipe de cuisiniers et de restaurants basés aux États-Unis en 2012 qui a créé et qui ainsi a eu le record du monde du hamburger.
1: Ah, tu m'as fait peur.
0: Avec un hamburger de 1134 kilos.
1: Je pensais que tu étais toujours sur les crottes préhistoriques. Non. Donc...
0: Un drame a eu lieu en 2015 en Allemagne. Un homme est mort, mais comment ? Petit A. En voulant éradiquer un nid de frelons dans son jardin, il a fabriqué un lance-flammes. Petit B, fin d'histoire, il s'est fabriqué une armure en plaque d'acier. Petit C, en voulant célébrer la fête nationale, il a allumé un mortier de feu d'artifice sur sa tête.
2: Feu d'artifice sur la tête.
1: C'est... Parce qu'à un moment donné, t'avais pas parlé de pchit avec un aérosol normal que le mec avait foutu un briquet pour brûler quelque chose.
0: Non, c'est, j'en ai parlé effectivement de ça.
1: Mais c'était pas lui.
0: J'ai parlé des trois en fait.
1: Ouais. Ah, mais en fait tu nous fais le complot de Schrödinger quoi.
0: Voilà, c'est ça.
1: C'est-à-dire que les trois sont bonnes, mais pas sur la bonne question. Quoi.
0: Voilà. En fait, en 2015 en Allemagne, il s'était fabriqué une armure en plaque d'acier dans son garage. Et pour tester si son armure était bonne, il a demandé à son meilleur ami de lui tirer dessus à bout portant. Il a perdu.
1: Je me rappelle, j'étais là cette émission-là.
0: Ouais.
1: Je me rappelle, j'étais là.
0: Et c'était en 2012 que le type il a voulu éradiquer un nid de frelons dans son jardin en utilisant un aérosol. Donc il a pulvérisé en mettant une flamme devant le. Devant le logis, sauf qu'il y a eu un retour de flamme, il s'est fait exploser à la figure, il a juste été brûlé au visage, ce qui n'est pas rien quand même. Et sur la fête nationale aux États-Unis, en 2015 également, je crois qu'en 2015 ils nous ont fait un bon petit truc, il a trouvé rigolo de mettre son mortier de feu d'artifice sur le crâne. Il se l'est attaché, il l'a allumé, sauf qu'avec la pression, ça a éclaté le crâne.
1: Ouais. Eh bien, bon. Mais non, mais tu sais que, alors juste pour le truc, c'est pas le 14 juillet, au fait, la fête nationale.
0: Non, c'est le 4 juillet. Hein. Qu'est-ce que la lagophthalmie ? C'est une collection d'œils de verre, dormir les yeux ouverts, ou un tic nerveux consistant à cligner des yeux l'un après l'autre quand on est en stress ?
3: C'est le troisième, là.
2: Ou le deuxième.
0: C'est le deuxième, tout à fait. Et c'est le cas d'à peu près 50% de la population.
1: Qui dort les yeux ouverts ?
0: Ouais.
2: Ah oui, 50%.
1: En fait, moi, je sais pas du coup. Comme je vois plus, je sais pas si je suis les yeux ouverts ou fermés maintenant, quand je dors.
0: Mais quand tu dors, même si tu si t'étais pas aveugle, tu le saurais pas non plus, puisque tu dors.
1: À la fois. Non, mais le sentiment d'avoir des fois les yeux, les paupières, je sais pas dans quel état ils sont des fois.
0: Après, c'est pas forcément grand ouvert, des fois c'est juste
1: un peu micro,
0: la fente là. Ouais.
1: La fente. Quand tu espionnes, pareil quoi.
0: Exact. Hein? La clinomanie, qu'est-ce que c'est ? Un tic nerveux consistant à cligner les yeux l'un après l'autre quand on est en stress ? Une collection de clignotants de voiture ou le fait d'avoir du mal à sortir du lit ?
1: Je trouve que la collection de clignotants, c'est pas mal, quoi. Mais c'est pas ça. Avoir du mal à sortir
0: du lit. Violaine, je l'ai perdue. D'habitude, elle est super championne. Là, je l'ai perdue.
3: J'ai donné la première par déduction.
2: Oui, moi aussi. Je sais pas ce que c'est la première.
0: C'est le fait d'avoir du mal à sortir de son lit.
2: Ah.
0: C'est la clinomanie. Donc, vous arrivez en retard au travail et si vous en avez l'habitude, dites que vous souffrez de clinomanie. Ça peut marcher. Sur un malentendu.
1: Mais disons qu'après, si jamais tu vas voir ton médecin traitant et tu lui dis qu'il te fasse un certificat comme quoi tu atteins de clinomanie.
0: C'est ça.
1: Ça peut passer, peut-être. Ouais.
0: C'est un terme médical pour dire que votre couette est une drogue.
1: Ah, mais c'est addictif, en fait. C'est vrai. Hein.
0: Qu'est-ce qu'un gommologiste ? Un collectionneur de gomme, un fabricant amateur de gomme ou un métier ?
1: Un métier à gommer de la surface de la planète.
0: Un métier qui consiste à tester les chewing-gums.
1: Ah, je croyais effacer les gens, quoi.
0: Donc, en fait, un bon gommologiste doit être capable de distinguer plus de 70 ingrédients différents dans un seul bout de chewing-gum. Et il peut gagner entre 5 500 et 8 000 euros par mois. Et le plus grand gommologiste, alors c'est le chief gommologist du monde, c'est Jess Kiefer, qui dirige les équipes qui testent la texture, l'élasticité, la libération des arômes, la durée de vie aussi. Hein.
1: Et le collant au dentier.
0: Voilà.
1: Et tout comme ça.
0: Bon, eh bien, vous n'avez pas été terrible ?
1: Non, il y avait que des trucs qu'on avait déjà vus. T'as dit que des trucs qu'on avait déjà vus. Et
0: du coup, je vous ai perdu.
1: Et c'est dingue, quoi. Ouais, c'est dingue, comme quoi, finalement, peut-être qu'on t'écoute pas.
2: Hein. Je me demandais si j'étais là aux émissions.
1: Si, moi, il y a des trucs que je me rappelais, mais après, c'est le problème de la question n'est pas forcément en rapport avec les solutions. Du coup, on se rappelle de.
0: Le tic nerveux qui consiste à cligner un œil après l'autre quand on est en stress, je sais pas si ça existe, c'était de mon invention.
3: la mémoire est volatile, hein, faut pas l'oublier.
0: Et d'ailleurs, bon, vous n'avez pas trop brillé en apéro cet été. Hein.
1: D'ailleurs, Jacques, quand tu es au télescope, ça te le fait pas ça de cligner les yeux là, d'un œil pour
3: regarder. Il te faut en fermer un pour regarder avec l'autre. Ça ne marche pas.
1: Bon, voilà. Et bien, parfait. Merci, professeur Maya, pour ce blind test de fin de saison.
0: Oui.
1: Préparation aux examens, à tous nos auditeurs qui vont bientôt être pris dans cette spirale infernale.
0: Hein, c'est ça.
1: Voilà, on l'a connu, on est passé par là, donc bon, voilà. Et on va passer donc à la suite. Et la suite, c'est notre invité. Mais d'abord, ça va être son choix musical. Et Jacques, t'as choisi.
3: J'ai choisi On veut des légendes de la tournée des vieilles canailles avec Eddie Mitchell,
1: oui, c'est parti.
3: Johnny Hallyday et du drone.

0: Et bien voilà.
1: Et voilà, comme d'habitude, comme on croise.
0: On est de retour sur Oxygène. Et on est de retour avec un regard d'explorateur. Et c'est notre invité, Jacques Croisier, président de
2: l'association
0: Ciel d'Occitanie.
2: Alors, rebonjour à tous. Donc, effectivement, Ciel d'Occitanie a ouvert son observatoire à Guzet le 20 décembre 2025.
0: Ouais, c'est récent, quoi.
2: Ah, ouais, après 10 ans de travaux. Et donc, on est le seul observatoire en Europe qui permet, qui est accessible à des personnes en situation de handicap moteur et surtout à des déficients visuels, puisqu'on fait de l'astronomie pour les personnes en déficient visuel et aveugles.
0: Et ça, c'est terriblement
2: voilà.
0: Génial. Quoi.
2: Alors, cette année, là, on a toujours des projets en cours.
0: Toujours.
2: Et cette année, on va présenter la semaine prochaine au congrès de la Fédération des aveugles de France, une première mondiale. C'est un planétarium pour les aveugles. Alors, pour ceux qui ne connaissent pas les voyants, nous avons des applications sur téléphone qui nous permettent de voir le ciel la nuit. En observant, en utilisant notre téléphone portable, on peut suivre les objets qui sont dans le ciel facilement sur des applications gratuites. On avait dans l'association, on a un aveugle qui est au conseil d'administration qui râlait que ce n'était pas accessible aux déficients visuels. Et on sort une application qui va être accessible aux aveugles et qui va permettre à des gens, donc déficients visuels ou aveugles, de regarder le ciel en levant les yeux au ciel, exactement comme un voyant. Et en demandant l'application, par exemple, je veux voir Jupiter, et il va être guidé par l'application avec le mouvement de tête associé à un son qu'on appelle le son binaural et la spatialisation du son, ce qui fait que quand vous avez, par exemple, le déficient visuel va dire je veux regarder Jupiter, s'il a Jupiter dans son dos, il va avoir le son qui va être dans son dos. Et il va être orienté par l'application jusqu'à ce qu'il arrive en face du Jupiter.
0: Et il va s'aligner à la planète.
2: Mais ça, en levant les yeux au ciel, c'est-à-dire exactement comme un voyant. Et pas en touchant le téléphone. Et quand il sera en face de l'objet en question, on va lui dire, ce qu'il regarde. Et ensuite, il pourra, en même temps, il y a d'autres techniques en application qui permettent de balayer le ciel, c'est-à-dire comme on le fait nous-mêmes en tant que voyant, on balaye le ciel avec le téléphone et au fur et à mesure qu'on balaye le ciel, on vous montre des objets que vous regardez. La différence pour les personnes qui sont aveugles, c'est on va leur dire ce qu'ils regardent. Donc on va leur dire, par exemple, là c'est l'étoile de Sirius, là c'est Beltegel, etc. Alors que quand vous êtes voyant, vous regardez votre téléphone, mais si vous ne lisez pas ce qui est marqué dessus, et des fois c'est marqué tout petit, vous ne le voyez pas. Donc ça va être une expérience aussi très intéressante, puisqu'on va pouvoir faire participer des personnes voyantes.
0: Et oui.
2: Puisque dans l'univers, dans l'espace, les voyants n'ont pas plus de repères qu'un déficient visuel. Donc on pourra faire une synergie entre les voyants et non-voyants. Alors on va utiliser pour ça l'application, le déficient visuel aura sur la tête une casquette avec un capteur qu'on a trouvé aux États-Unis et avec un brevet qu'on a déposé sur le son spatial et des écouteurs osseux de façon à ne pas boucher les oreilles des déficients visuels puisque souvent c'est quelque chose qu'ils n'apprécient pas qu'ils aient les oreilles bouchées pour ne pas entendre l'environnement qui est autour d'eux.
0: Tout à fait.
2: Voilà.
1: Question. C'est un projet qui va chercher loin en prix, quoi.
2: Alors, c'est un projet qu'on développe depuis 3 ans. Ça a coûté 140 000 euros d'investissement.
1: Financé, je pensais que ça aurait été plus cher, tu vois.
2: Non, financé à 70% par Ciel d'Occitanie.
1: Mm-hmm. À Cannes.
2: Il nous manque encore quelques financements, mais là, je suis en train de chercher les financements parce qu'on veut intégrer l'intelligence artificielle dedans pour que la personne déficiente visuelle ou pas puisse simplement en disant j'ai envie de voir Jupiter, j'ai envie de regarder la Lune, je voudrais voir Saturne, etc. puisse le faire sans avoir utilisé des termes.
0: Des termes spécifiques pour déclencher la recherche.
2: Aujourd'hui, par exemple, on est obligé de dire recherche Jupiter. Il faut employer le terme recherche pour qu'ils comprennent. Donc, la dernière étape, la version 2.0 qu'on est en train de mettre en place, intégrera l'intelligence artificielle. Et ben, on va présenter ça, donc ben, Marianne, tu pourras tester ça la semaine prochaine avec Saint-Provence, puisque les personnes, voilà. Alors ça, c'est une première que l'on fait à l'Observatoire. La seconde, c'est qu'on est en train d'installer des habitats insolites qui sont installés autour de l'Observatoire. Donc vous allez pouvoir dormir sous tipi.
0: Ah oui, ça j'ai vu le mail, ça. Donc, voilà.
2: Donc vous allez pouvoir dormir sous tipi à l'Observatoire, c'est-à-dire que vous allez profiter de passer une nuit à la Belle Étoile, donc faire des observations la nuit, et dormir sous tipi pour le matin pouvoir avoir le lever de soleil et surtout les couchers de soleil qui sont extraordinaires à l'Observatoire. Ça, c'est deux nouveautés de l'Observatoire. Et bien sûr, toujours les stages en immersion que l'on fait pour les déficients visuels, puisqu'on reçoit, là, mais on reçoit une équipe là, de Foix, le club en peine de Foix, le 28 et 29 juin, avec deux personnes déficientes visuelles. Donc,
3: moi-même.
2: Moi, voilà. J'ai oublié ton prénom.
3: Violaine.
2: On reçoit des gens en joëlette, donc des personnes en situation d'handicap moteur. Voilà. Et on va leur faire découvrir l'Observatoire, puisque là, ils vont pouvoir découvrir tous les instruments que nous avons mis en place, les locaux, qui sont accessibles, je le rappelle, à toutes les personnes à mobilité réduite. Hein,
0: voilà. Donc là, pour les tipis, que j'ai vu sur le mail, c'est il y a besoin encore un peu d'une demande de dons pour
2: On a lancé une campagne de fonds participatifs sur Ulule, que vous trouverez sur notre site internet. Si parmi les auditeurs, il y a des gens qui veulent participer, est active jusqu'au 20 juin, je crois, au 21 juin.
0: Donc, si vous voulez dormir sous un tipi, envoyez des Sioux.
2: Voilà. Oh, excellent, c'est bon. Alors, voilà, c'est tout un tas d'expériences comme ça. Ce que tu as vu, Violaine, quand tu étais venue, bon, il y a quelques temps, il y a encore plein de maquettes qui ont été faites, qui ont été fabriquées par les bénévoles de l'association. Donc, il y a plein de choses à voir.
1: Ouais, c'est pas des bénévoles, c'est des passionnés à ce niveau-là.
2: Il faut être passionné, ça je vous garantis, parce que le projet, il a fallu 10 ans pour le faire. Maintenant, il faut le pérenniser. Alors, si parmi les auditeurs, il y a des bénévoles qui veulent venir nous aider à faire fonctionner l'Observatoire cet été, vous êtes les bienvenus. Vous serez logés et nourris gratuitement à l'Observatoire si vous voulez nous donner un coup de main, puisqu'on a quand même, au sein de l'Observatoire, on a 8 couchages, ou 10 couchages même pour les personnes qui travaillent à l'Observatoire. Hein. On dort sur place, hein. on est sur place. Voilà, donc on n'est pas très loin, c'est sur la station de Guzet, Guzet-Neige, dans la vallée du Stoux. Et voilà, donc je vous invite à venir nombreux. Et on aura encore dans les tiroirs, j'en reviens à cette application qu'on appelle Unison, Univers et le son, et dans lequel on veut développer pour les jeunes et les moins jeunes et les déficients visuels, le volet formation qui nous tient à cœur. C'est-à-dire qu'on va intégrer dans cette application un volet de formation, alors de formation de vulgarisation pour les néophytes, mais comme on travaille avec les polytechniciens là, du centre de mathématiques de Saclay, on pourra aller jusqu'à des formations pour des jeunes qui veulent aller au-delà, hein, parce que même au niveau astrophysique par exemple. Et ça, ça sera accessible donc, sur les plateformes Apple Store ou Android, avec un abonnement peut-être, on n'a pas encore réfléchi, mais de 5 euros, un truc comme ça, enfin, un truc qui ne soit pas trop cher, qui soit accessible à tous les déficients visuels, mais qui sera utilisable n'importe où en France, puisque vous pouvez l'utiliser comme une application normale. Et on a un projet de la diffuser au niveau mondial, je pense, en 2027. Parce que c'est unique au monde, ça n'existe pas pour le moment.
0: Voilà. C'est un sacré truc quand même. Hein.
2: Ah, c'est le premier que je vous donne, puisqu'on le présente.
0: C'est du Made in Couserans, là. Hein.
2: Ah, c'est du Made in Couserans quand même, avec le centre de polytechnique de Saclay, donc 3 chercheurs du centre polytechnique qui sont des amis. Et qui ont eu la volonté, parce qu'on imagine, alors, pour aller encore au-delà de ce qu'on peut faire avec cette application, on imagine le futur, si financièrement on a les moyens, d'intégrer le fameux capteur là, qui permet de suivre le mouvement de tête dans les écouteurs osseux, de façon à pouvoir faire du ski sur des pistes de ski à des aveugles. Carrément. C'est-à-dire, dans l'environnement où ils sont, ils pourront skier comme des skieurs
0: voyants. Il y a le machin, ça va, ouais,
2: ça va guider le skieur. Donc voilà, on attend. Là, c'est un projet qui nous demande encore 100 000 euros d'investissement parce qu'il faut fabriquer l'appareil, quoi. Mmh. Qui s'intègre dans le...
0: Ouais, mais après,
1: t'as le ski.
3: Ça, c'est intéressant parce que je fais du ski de fond dans la section handisport. Ça veut nous intéresser.
2: Non, mais absolument. C'est, si tu veux, ce sont. Alors, on va. Bon, là cette application, elle a été faite pour l'astronomie, entre autres. Mais la diversification qu'on va pouvoir en faire, puisque c'est basé sur la spatialisation du sol et le mouvement de tête.
3: Ah oui.
2: C'est-à-dire, comme un moyen, tu trouves ta tête à droite, tu sais ce qu'il y a à droite. Tu trouves ta tête à gauche, tu sais ce qu'il y a à gauche. Tu lèves les yeux au ciel, tu sais ce qu'il y a en haut. Voilà. Et si on te guide, si tu dis, je veux aller, par exemple, dans une salle lambda, l'application va te guider en te disant, mais là, il te faut la droite, à gauche.
1: Mais alors, ça va être... J'ai du mal à voir comment ça fonctionne parce qu'il y a des facteurs environnementaux qui sont assez complexes, notamment par exemple la pose d'un panneau publicitaire en plein milieu du passage classique. C'est parce qu'en fait, si tu veux, quand le truc classique pour les personnes déficientes visuelles, c'est de suivre la ligne de guidage. Tu le sais.
2: Oui, bien sûr.
1: Cette fameuse ligne de guidage. Sauf que toute la société n'a pas encore compris à quoi ça servait cette bande. En relief sur la route, et du coup, ils posent des panneaux publicitaires ou tu sais, des trucs
0: sur les trajets,
1: des bagages, tout à fait, où ils s'arrêtent en plein milieu pour causer, et ils n'ont pas compris. Et du coup, c'est vrai que là, il va falloir vachement éduquer, excusez-moi le terme, éduquer la société à ça, quoi.
0: Moi, je pense qu'un taser intégré au casque osseux. Ça envoie une décharge en face, et ça, au moins, hop, ça dégage le terrain. Quoi.
2: Alors, Marianne, elle voit le sujet, moi, qui me tient à cœur et sur lequel on me prend un peu pour un taliban, parce que quand je suis dans des réunions, mais effectivement, je mets toujours ça en avant, parce que j'ai dit, on voit que vous n'avez jamais accompagné un déficient visuel ou un aveugle dans la rue pour se balader. Alors, il y a beaucoup de déficients visuels, je pense à Aziz, que tu connais, qui a la notion des masses. Alors lui, effectivement, s'il y a une valise ou s'il y a un objet au milieu de la rue, il le ressent comme le feu les chauves-souris, c'est pareil. Alors ça, bon, il y a très peu de déficients visuels qui ont cette notion des masses.
1: Après, bon, la valise, ils vont la trouver avec la canne,
2: oui,
1: on
2: mais
1: est d'accord.
2: Donc là, quand je reviens à l'application, c'est vrai que là, on a développé cette application pour ce besoin spécifique qu'est le nôtre, dans un environnement particulier où il n'y a pas d'obstacle. Mais si tu veux, là, les gars avec qui on travaille, justement, on travaille sur ce sujet-là de façon à intégrer l'environnement. Et ça, aujourd'hui, grâce à l'intelligence artificielle, c'est quelque chose qu'on peut, entre guillemets, j'ai bien entre guillemets. Si tu poses une valise, non, bien sûr.
1: Ouais.
2: Mais dans un environnement connu, avec l'IA, on va pouvoir...
0: Il reconnaît les objets, il peut te dire ce qu'il y a.
2: Pas facilement, parce que c'est pas si facile, c'est pas si facile que ça. Mais on va pouvoir quand même recréer l'environnement. Oui, non, mais c'est ça. Bon, après, bon, mais c'est pour ça que, si tu veux, ces applications-là, c'est très long à développer. Nous, ça, on a mis pratiquement, je crois que ça fait 3-4 ans qu'on travaille dessus. Hein. Donc maintenant, elle est parfaitement au point.
1: Ouais, c'est chouette. Hein.
2: Et vraiment, là, moi, je dis, on rend la vue aux aveugles, parce que dans l'obscurité, l'expérience qu'on va faire, puisque nous, on tient toujours à avoir des voyants et des non-voyants avec nous quand on fait des expériences, comme je disais tout à l'heure, ne connaissant pas l'environnement du ciel, hein, on va bander les yeux à des voyants, on va leur faire un tour sur eux-mêmes pour qu'ils sachent plus où ils sont, et puis ils vont utiliser l'application comme la personne qui est déficiente de visuel à côté de lui. Et ce qui est intéressant pour nous, c'est de voir l'interaction qu'il y aura entre les deux. C'est ça qui est intéressant. On va voir qui est le plus capable de se diriger comme ça, avec l'application, si c'est déficient visuel, ça, moi, j'en suis persuadé, plutôt que le voyant.
0: Mais après, c'est qu'on mémorise vachement plus les choses, puisque c'est ce qui nous reste. D'ailleurs, je peux citer une petite anecdote. J'ai fait une soirée avec toi, Jacques, où tu m'as guidé avec... tu m'as tendu la main, et tu m'as guidé pour reconnaître la constellation du scorpion, et tu me l'as désigné tranquillement, comme ça, la forme, et j'ai pu deviner... Enfin, et depuis, en fait, j'ai gardé exactement ce que tu m'as fait voir, enfin ce que tu m'as fait voir,
2: tu as gardé l'image,
0: avec le mouvement, et je l'ai mémorisé parfaitement, quoi. C'est un de mes souvenirs que j'ai mémorisé de ce moment-là et que je garde depuis. Voilà. Quand on me parle du scorpion, de la constellation du scorpion, eh bien, j'ai l'image que tu m'en as faite en me guidant et je l'ai gardée.
2: Voilà. Et là, justement, c'est bien que tu parles de ça parce qu'on est en train de travailler justement sur la représentation spatiale.
1: C'est chaud.
2: La conceptualisation spatiale,
1: ouais,
2: d'une constellation, si tu veux. C'est-à-dire, quand tu parles du scorpion, c'est un très bon exemple. C'est comment, dans l'application, conceptualiser Violaine pour le tester, justement, comment conceptualiser cette constellation, tu veux. Parce que là, on ne va plus te tenir la main. C'est toi qui, de toi-même, ouais, vas observer le ciel. Mais l'avantage qu'on va avoir, c'est que ce qu'on faisait avec toi, avec la main, quand on te guidait, c'est compliqué parce qu'on n'a pas des notions de, comment dirais-je, notions de distance entre les étoiles, etc. C'est un peu compliqué. Mmh. Alors, tu arrives sur des constellations un peu atypiques comme celle-là, où c'est que tu as une forme géométrique qui est quand même relativement simple à expliquer, on peut dire. Sur des constellations plus compliquées à expliquer, et là, c'est là que notre travail est très, très, très difficile, c'est d'arriver à conceptualiser ça, à le rendre, comment dirais-je,
0: accessible
2: dans l'esprit de celui qui ne voit pas, pour arriver à faire une représentation graphique de ce, ouais, qu'on fait.
1: Voilà. Tu y vas quand, toi, Violaine ?
3: C'est le 28 et...
2: Ah ben, elle va être parmi les premiers à tester l'application.
0: D'accord. À la fin du mois,
2: ouais. Non, là, c'est dans 15 jours.
0: Ouais.
1: Ah, mais... Non, en juin, pardon, je suis très fatiguée, moi. En juin, là ?
2: Oui, oui.
1: D'accord. Non, voilà. Parce qu'il y a l'inauguration le 18 juillet.
2: Oui, le 18 juillet, ouais. Alors, 18 juillet, effectivement, on fait l'inauguration de l'observatoire, alors, l'inauguration officielle.
1: Parce qu'elle avait eu lieu quand même, l'inauguration.
2: Alors, moi, j'appelle ça sans les pince-fesses.
0: La crémaillère, quoi.
1: De quoi ?
0: Vous avez fait la crémaillère.
1: Ah, la crémaillère. Crémaillère en décembre, inauguration en juillet.
2: Non, ça avait été fait un peu à la précipitation avant les élections. Donc là, bon, nous, d'accord, on a décidé de faire au niveau... on a invité surtout les partenaires et les gens qui...
0: Un peu plus officiels.
2: Non, au contraire, c'est moins officiel, mais c'est plus vis-à-vis de nos partenaires, puisqu'il faut savoir quand même que l'association, si elle vit depuis plus de 10 ans maintenant, depuis 2015, et créée en 2019, si elle continue à vivre, c'est parce qu'on a des partenaires fidèles qui nous aident financièrement.
1: Marianne
2: le sait bien, la difficulté aujourd'hui, mais qui sont la fondation RTE, Total Energy, la Fédération des Aveugles de France, okay, Fiducial, MG, Mixo, Sudep, qui est un gros...
1: Des
2: gros partenaires qui nous aident financièrement sur des projets comme ça. Donc, c'est eux surtout qu'on veut remercier, parce que c'est grâce à eux qu'on tient la route.
0: Et qu'on peut innover, et que vous pouvez en faire profiter tout le monde.
2: Voilà, parce que des innovations, alors malheureusement, c'est qu'on a un esprit dans l'équipe qui tourne en permanence à 200 à l'heure. Donc des nouveaux projets qui vont sortir prochainement là. Et je peux, alors je ne sais pas si je tente de vous en donner deux ou trois. On a rencontré dernièrement une océanographe qui s'appelle Catherine Jandel, qui est mondialement connue, qui a mon âge et qui continue encore à travailler puisqu'elle était au pôle Nord. Elle étudie la pollution des océans polaires par rapport à la couche d'ozone. Et elle m'a mis en relation avec une ethnologue qui vient de faire un bouquin pour les aveugles sur la pollution des océans. Mmh. Et on est en train de demander une bourse au CNES à Brest pour faire un bouquin sur la pollution spatiale, puisqu'on sait qu'autour de la Terre, il y a autant de pollution qu'on a les océans. Ouais. Et on est en train de... On va développer des actions avec des ethnies aborigènes ou autres, qui voient l'univers différemment que nous. Et donc tout ça, c'est un travail que vous êtes en train de faire.
1: Et vous maintenez toujours les activités avec le mobiloscope et tout ça, quoi.
2: Et alors, on fait toujours, je le rappelle, de l'astronomie pour ceux qui sont voyants aussi.
1: Ouais. Bon.
0: Oui.
2: Nous l'oublions pas. Non, non, mais voilà. Donc,
0: c'est pour tout le monde.
2: Je rencontrerai peut-être là, au mois de janvier prochain Jean-Louis Etienne, puisqu'on a, on a un projet justement à travers les océans, de remettre un petit peu... On a perdu cette notion... notre civilisation a perdu la notion de la, du lien entre la mer et l'espace. Et
1: la navigation par les étoiles.
2: Et donc, on est en train de remettre ça justement avec une ethnologue qui s'appelle Géraldine Leroux, qui est aussi bien connue. C'est avec elle qu'on fait donc qu'on cherche cette bourse à Brest pour développer ce bouquin, ça coûte très cher. Et ce bouquin sur la pollution des océans, j'essaierai d'en avoir un cet été là, pour voir si on peut le montrer justement à des déficients visuels pour voir un petit peu la...
1: Il est en braille hein.
2: Il est totalement... Alors ça a été fait avec des fils de pêche, tout avec un fil de pêche, et ça montre le départ de... Oui, il est en partie en braille, puis aussi avec des...
1: Du relief
2: qui est fait avec des fils de pêche. Et...
1: Ok, parce que nous, on n'a pas beaucoup de braillistes au sein de l'association.
2: Non, mais justement, il n'y a pas tellement de braille. Il y a surtout du toucher, du ressenti, etc. Et puis, il faut donner l'explication en tant que déficient visuel. Mais ça reprend vraiment la pollution des fois de la surface de l'océan jusqu'au fond de l'océan. Quoi.
0: Ah, oui.
2: C'est un boulot qui a été fait, énorme qui a été fait, des rencontres comme ça improbables. Et on est aussi, je suis ambassadeur depuis deux mois là, de l'ONG One Home qui montre la Terre vue comme les astronautes par un satellite Discovery là, qui est à 1 500 000 km de la Terre et qui montre la Terre vue comme la vérité son ordre. Et on est en train de travailler avec Aziz là-dessus aussi pour faire de l'audio-description pour les déficients visuels.
1: D'accord.
3: Trop bien.
2: C'est pour faire passer un message, si vous voulez, de l'ONG, elle fait passer un message en disant que la Terre est un vaisseau au milieu de l'univers et que si on n'en prend pas soin comme on n'en prend pas soin aujourd'hui, on ne pourra pas continuer, nous, en tant qu'être humain, à vivre dessus.
0: On finit de bouffer son carburant, là, je crois.
2: Oui, mais la planète, à la limite, elle s'en fout, parce que la planète, elle a vécu... Vous savez, je dis toujours...
3: Elle survivra. Elle nous survivra.
2: Oui, parce que si on prend un exemple tout simple, vous prenez la Terre à 4,5 milliards d'années, ça ne veut rien dire. Si vous prenez une échelle de 40 ans, à votre avis, le passage de l'homme sur Terre, sur une échelle de 40 ans qui représente 4 milliards, ça représente de combien de temps ?
0: Une demi-seconde.
2: Voilà, exactement, comme on dit, c'est à peu près un claquement de doigts.
1: Ah oui.
2: Voilà, c'est tout. Donc la Terre, elle en a vu d'autres, elle en verra d'autres, elle s'en fout. Les êtres humains, ils bousillent tout.
1: Ne dis pas ça, tu vas les inciter à continuer à polluer.
2: Non, voilà, donc si tu veux, on travaille en même temps. Si l'Occitanie a vocation, évidemment, de vulgariser l'astronomie pour les déficients visuels, personnes en situation de handicap et les autres, parce que j'ai même dit un groupe là de profs là, de TP là, qui sont venus, je vais dire, on reçoit même les profs, donc on est vraiment inclusif puisqu'on reçoit les profs.
0: Oui, c'est vrai que il y a un sacré handicap quoi. Hein.
2: Oh là, tu vas te faire les ennemis là, méfie-toi. Voilà un petit peu les nouveautés, ça n'arrête pas, il y en aura encore l'an prochain sans doute, puisqu'on a des rencontres fabuleuses en permanence à l'observatoire. On a rencontré des Australiens là, qui sont venus dernièrement.
1: On reviendra un jour, promis.
2: Ah oui, il faut absolument que vous veniez.
1: On a dit séjour en juillet 2027.
2: Oui, mais il faut venir le voir avant.
1: Mais il faut venir avant pour opérer les lieux.
2: Mais après, vous pouvez venir aussi à titre individuel, nous rencontrer, visiter. Serge, je t'invite à monter nous voir. Tu verras qu'il y a beaucoup de choses intéressantes à voir, même quand on est aveugle ou déficient visuel.
0: J'imagine bien.
2: Pour nous, l'association, vous le savez, le handicap n'existe pas, c'est simplement la différence. Et on fait tout justement pour gommer cette différence-là. Et, et arriver à...
1: Et j'ai une question, alors je crois que je te l'avais déjà posée, mais c'est pas plus mal que je te la repose. Pourquoi, qu'est-ce qui a fait que toi, tu as eu envie d'accompagner les personnes déficientes visuelles dans ta passion?
2: Alors, c'est venu un peu par hasard, enfin, pas tout à fait par hasard, parce qu'effectivement, elle m'a accusé. Moi, je faisais astronomie depuis... Enfin, je fais astronomie depuis que je suis né, pratiquement. Et j'avais arrêté pendant longtemps, mais là, j'avais dans la famille une cousine qui était aveugle, avec qui j'étais très, très proche et qui est morte malheureusement très, très jeune, parce qu'elle avait, elle avait un diabète très, très prononcé qui l'avait rendu aveugle. Et quand on a décidé de faire un observatoire, moi je m'occupais d'observatoire dans le Queyras, bon, ailleurs dans France, et quand j'ai voulu créer cet observatoire, le soir on a pris cette décision un jour à 3h du matin, et j'ai dit à mes collègues, ben, on va faire un observatoire pour les aveugles. Alors quand j'ai dit ça, évidemment, tout le monde s'est mis à rigoler, parce qu'un observatoire pour les aveugles, ça, même quand vous en parlez aux élus, ça paraît tellement irréel. Et c'est parti comme ça. Et la volonté, si vous voulez, si tu veux, ça a été d'entrer. Moi, j'ai eu la volonté que ce soit accessible au public empêché, qu'on appelle généralement empêché. Parce qu'on a reçu, il y a 15 jours, on a reçu d'Asie des jeunes autistes, tu vois, des handicaps cognitifs relativement importants. Hein. On reçoit des personnes qui sont tétraplégiques. Hein. Mm-hmm. Et la volonté, c'est justement d'ouvrir l'astronomie à tous les publics. Voilà, mais au départ, si tu veux, ça a été une volonté un peu personnelle par rapport au lien que j'avais avec le vécu que j'avais. Et pour moi, si tu veux, la déficience visuelle, les relations que j'avais avec ma cousine, ça n'existait pas, quoi. Elle était aveugle, d'accord, mais moi j'étais con, comme je disais, elle était aveugle. Voilà, quoi. Bon, c'était ça, quoi, la différence. Hein. Et heureusement, j'ai mon petit-fils qui a 18 ans aujourd'hui, qui intègre l'association en tant que vice-président, et qui a exactement la même philosophie que moi, puisqu'il est rentré, il est tombé dedans dans la marmite, comme quelqu'un dit, des petits aussi. Donc, voilà. Mais pour l'équipe, pour ceux qui sont venus nous voir déjà, ben, vous voyez très bien que pour nous, la déficience visuelle n'existe pas. Hein, quand on fait faire du rafting à des aveugles, quand on fait faire du kayak, quand on fait faire de l'escalade, de la randonnée en montagne, du cheval, etc. Bon, mais c'est comme avec tout le monde, c'est pareil, il n'y a pas de différence.
1: Ouais. Bon, en fait, il n'y a pas de différence. Hein. Ouais. Honnêtement, il n'y a pas de différence.
2: Et non, il n'y en a pas.
1: C'est juste une question de... C'est en fait... L'environnement, s'il est accessible à eux, il est accessible à tout le monde.
2: Moi, je pense que dans le handicap en général, je ne parle pas de déficience visuelle, le problème qu'on rencontre autour de nous, et la population, si vous voulez, c'est les gens renvoient leur propre peur.
1: Oui, ça, oui.
2: Voilà, c'est exactement ça. C'est les gens renvoient leur propre peur. Quand ils font face à quelqu'un... bon, c'est humain, hein, on peut pas non plus en vouloir à tout le monde, mais... Mais je pense que la première chose, c'est que les gens renvoient leur propre peur. Et ça, c'est terrible pour les personnes en situation de handicap. Parce que, bon, Aziz, que, je ne sais pas qui c'est, qui connaît Aziz ici, Marine, tu le connais.
1: Moi, je crois que je le connais.
2: Bon, lui, il déteste qu'on le prenne par le bras, oui, ou qu'on l'agresse. C'est une agression quand on... Oui. Moi, si je me prends par le bras, que je ne te vois pas, je te fais une bouffe. Donc, donc je pense qu'il y a ça, et puis le fait que la société devienne de plus en plus individualiste, et que malheureusement le handicap, et là moi je me bats contre ça en permanence, je me suis battu là, il y a 8 jours, à la journée de l'Europe, qu'on avait l'observatoire avec la sous-préfète, et je leur disais, mais c'est l'État ne fait rien pour le handicap. Alors elle me dit, on en paye. Non, je regrette, il n'y a rien qui est fait.
1: C'est de la poudre à... De la poudre de
2: Paris. Mais quand on en parle, quand il y a des élections pour faire de l'audience, et tout, voilà. Donc après, et après, on s'en fout.
1: Ben, nous, ça a été un peu un travail qu'on a mené avec certains candidats qui nous ont sollicités. Alors, on n'est pas allé les voir, c'est eux qui nous ont sollicités, de leur conseiller ou de leur préconiser des choses pour pour leur campagne, donc de prévoir par exemple un QR code sur leur bulletin pour que les personnes déficientes visuelles puissent le scanner et écouter leur profession de foi. Ça va être tout ce qui est l'accessibilité dans les rues. C'est vrai que c'est un travail qu'on mène, nous, ça. C'est,
2: Mais si je regarde, tu vois, si je regarde la place qui était juste en bas de chez vous, là,
1: oui. Ah, oui,
2: il y a
1: oui.
2: tout ce qu'il faut pour qu'un déficient visuel se casse la gueule.
1: On est d'accord.
2: Hein, voilà. Bon, c'est après, pas plus compliqué que ça, on dirait que ça a été fait esprit, quoi.
1: Bah, tu sais, la loi, elle date de 2005. La loi date de 2005, je sais, oui. Pourtant, tous les ERP ne sont pas encore accessibles, quoi.
2: Non, non, ça...
0: Et surtout qu'en plus, ça sert à tout le monde, en fait. Quand on facilite l'accès pour des personnes en situation de handicap, c'est commode pour tout le monde.
2: Non, non, mais c'est un vrai sujet. Bon, alors c'est vrai que pour l'handicap visuel, il y a certaines problématiques. Les gens en fauteuil, n'en parlons pas.
1: Mais tu vois, en fait, tu vas au milieu, tu prends 100 personnes. Tu leur demandes de fermer les yeux, tu leur dis le mot handicap, tu leur demandes ce qu'ils ont vu. Quelle est la première image qu'ils voient? Mais c'est un fauteuil.
0: Ouais.
1: Le handicap, en fait, comme en plus le fauteuil, c'est le logo du handicap, c'est vrai que les gens, ils pensent fauteuil, mais ils ne pensent pas au reste. Ils ne pensent pas forcément à la déficience auditive, la déficience...
0: tous les handicaps invisibles.
1: Tout le handicap visuel, enfin tout ça, ils le calculent moins, c'est parce que c'est moins visible.
2: C'est moins visible, oui, tout à fait.
1: Et c'est vrai que le but un peu de l'asso, quand on mène un projet, souvent, c'est de rendre visible l'invisible.
2: Alors, c'est pas facile, parce que comme je dis souvent, quand on a des gens qui viennent à l'association en tant que bénévole, je leur dis, un voyant, on explique. Un aveugle, on fait comprendre. Et faire comprendre et expliquer, c'est complètement l'opposé.
1: Ouais.
2: Hein, il faut... Moi, en tant que... honnêtement, quand j'ai repris mon association, bon, j'avais l'habitude, avec ma cousine qui était aveugle, de lui expliquer, de la guider, etc. Bon, enfin... Mais on a été obligé de conceptualiser tout ce qu'on faisait. Ça a remis en question les animations qu'on faisait au niveau pédagogique. Ça nous a remis complètement en question. C'est-à-dire qu'aujourd'hui, et c'est devenu maintenant un réflexe depuis 10 ans, on commence à conceptualiser. C'est-à-dire, dans notre tête, on commence à dire comment je peux le rendre visible. Et ça, c'est comme... Et c'est un exercice. Alors, moi, je suis passionné, évidemment, par ça. Mais c'est un exercice qui est absolument... qui est hyper intéressant, quoi.
0: Mais ça apporte surtout un niveau de compréhension bien meilleur, en fait, en plus.

0: extraordinaire, ça. En fait, moi, il m'a fait comprendre véritablement le fonctionnement là, de, quand tu es au pôle Nord, quand tu es à l'équateur, vraiment, c'est fascinant, quoi. Bon, c'est bon, là ?
1: Ouais.
0: On est pas mal ? Bon, je voulais juste rajouter un petit truc avant, parce que, bon, toi, tu es un gros passionné d'astronomie depuis longtemps. James Webb. Oui. C'est monstrueux, quoi, ce truc, ce qu'il est en train de balancer là depuis quelques temps.
2: C'est un satellite.
0: Il remet tout en question aussi au niveau de la théorie cosmologique. Enfin, il fait des découvertes de dingue. Quoi,
2: il nous permet d'aller au-delà de. Aujourd'hui, on peut aller jusqu'à plus de 36 milliards d'années.
0: Et ça, ça doit être génial pour des mecs aussi passionnés que toi.
2: Oui, on le suit. Alors, bon, tout n'est pas à notre portée non plus, parce qu'on n'est pas qu'un spécialiste, mais voilà.
0: Parce qu'il va mater quand même des galaxies à 14 milliards d'années-lumière, à 14 milliards d'années, là.
2: Non, ce qui va remettre en question la physique, c'est la physique quantique et les ondes gravitationnelles qui seront certainement...
0: Par des modifications.
2: Moi, je ne le verrai peut-être pas parce que je commence à prendre un certain âge, mais il y a encore du travail pour les générations futures qui vont
0: Je trouve ça passionnant. Moi, j'écoute un peu, là, et je suis un peu l'histoire. Et c'est
2: juste peut-être pour terminer, parce que le temps va être imparti. Moi, j'invite les jeunes qui sont déficients visuels, qui font des études, qui sont au niveau du bac ou autre aujourd'hui, qui prennent confiance en eux, qui viennent nous voir, on leur expliquera qu'ils peuvent devenir astrophysiciens, parce que dans le monde, on a repris contact dernièrement, là, qui doit venir nous voir, une astrophysicienne mondialement connue qui s'appelle Wanda Diaz-Merced, qui doit venir à l'observatoire, je pense, au mois de septembre ou octobre, et qui est devenue aveugle et qui a montré, par le fait qu'elle soit devenue aveugle, qu'elle avait fait des découvertes qu'elle n'aurait pas fait quand elle était voyante. Et je vous invite à aller sur YouTube regarder ces vidéos. C'est très intéressant, vous allez voir, c'est frappant, quoi. Voilà.
0: Bon, mais merci.
1: Et par contre, je vais juste... alors, le site internet, c'est Ciel d'Occitanie, CIELDOCCITANIE.org. Les coordonnées téléphoniques, je ne sais pas.
2: C'est sur le site, directement. Tu vas sur le site et il y a deux téléphones, le mien et celui de l'observatoire.
1: Je ne les trouve pas.
2: Sur la première page. Hein.
1: Alors, ton numéro, le tien perso, mais je l'ai.
2: Mon téléphone, c'est le 07 81 37 80 79.
1: Voilà, n'hésitez pas à les contacter parce que vraiment ils sont super abordables. Ouais. Alors ils ont une connaissance incroyable, ils ont des compétences incroyables, mais ils sont super abordables, ils sont super sympas.
0: Et super passionnés.
1: Et ils vous partagent leur passion et c'est génial, quoi. Merci beaucoup, Jacques.
2: Merci.
1: À la semaine prochaine.
0: Tu restes avec nous quand même.
1: Et pas jusqu'à la fin parce qu'il doit repartir.
3: Il doit repartir. Donc on va pas lui dire au revoir.
1: Non, il doit partir comme une étoile filante.
2: J'ai des rendez-vous à Toulouse ce matin.
0: Bon, t'écouteras ma chronique alors, un podcast.
2: Ouais.
1: Merci
2: bien.
1: Tu pars quand tu veux.
0: On va passer
3: à ma chronique.
0: À ta chronique, Violaine. Et d'abord, c'est un choix musical.
3: Et oui, et j'ai choisi Reverse de eBay.

0: Et voilà.
1: Sympa.
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1: Et au passage, je dirais que Jacques a rallumé les étoiles dans les yeux de Violaine.
0: Oui. Oui, il a rallumé les étoiles. Le feu pour les étoiles. Alors, donc, j'ai choisi ce choix musical parce que ça parle d'aller dans la rivière pour se nettoyer, se déployer. Parce que là, je vais vous parler de quelqu'un qui... Philippe Croizon. Peut-être, y en a qui le connaissent. Hein, il est quand même assez connu, ce gars.
2: Pas perso.
0: C'est le type sans bras et sans jambes qui a traversé la Manche à la nage.
1: D'accord.
0: Vous vous rappelez? Comment il a fait? Bon, voilà, je vais vous raconter son parcours. Hein.
1: Pardon, parce que là, j'ai une image dans la tête, c'est pas bien. Là, j'ai l'humour noir, là.
0: Jacques a... Philippe a beaucoup d'humour, donc...
1: Je peux y aller, il a fait le bouchon.
0: Oui. Voilà, il a beaucoup d'humour. Alors, Philippe Croizon, qui est Philippe Croizon? Alors, c'était un ouvrier métallurgiste qui, en 1994, il avait 26 ans. Il déménage avec sa femme, son premier fils, sa femme est enceinte. Et puis, comme il ne roulait pas sur l'or, ils avaient tout sorti de la maison. Puis, il voit l'antenne sur le toit. Puis, il se dit, ah, quand même, une antenne, ça coûte 500 balles, je ne vais pas partir et la laisser. Donc, il prend une échelle en aluminium, il monte sur son toit avec son échelle et il commence à bidouiller son antenne pour la récupérer. Sauf qu'il y avait une ligne, je ne sais pas comment c'était fichu, mais il y avait une ligne 20 000 volts à côté et hop, ça s'est connecté. Et donc, il s'est pris 20 000 volts. Et EDF, ils ont cru que c'était une branche d'arbre qui était tombée.
1: Donc, ils ont relancé.
0: Donc, ils ont trois fois.
2: C'est automatique.
1: C'est obligatoire, c'est automatique.
0: Voilà, pour que la branche...
1: C'est obligatoire et c'est automatique.
2: Ça se réarme trois fois et la troisième fois, ça reste désarmé. Quoi.
0: Alors, Philippe, lui, là, la première fois, au premier coup, il est mort. Le deuxième coup, il s'est réveillé. Et le troisième coup, il a pris feu.
1: OK.
0: Enfin, donc voilà, quand il la raconte lui-même, il rigole. Donc c'est pour ça que là, je suis en train de le raconter comme lui, il le fait. C'est pas drôle du tout, hein, mais lui, avec le recul, quand il le raconte, il est mort de rire. Quoi. Il le raconte avec beaucoup d'humour. Donc bref, résultat des courses. Bon, il y a quelqu'un qui a réussi à monter avec des bottes en caoutchouc et des gants pour le détacher. Et donc, il a passé 3 mois dans le coma.
1: Oh, ça va,
0: pendant ces
1: beaucoup.
0: 3 mois, il a eu 100 heures d'intervention et d'anesthésie. Et ils ont fini par lui couper les deux jambes, un bras et presque... Enfin, il lui reste sur son bras droit et ça va jusqu'au coude. Et il reste le... Enfin,
1: ouais.
0: Il a le bras qui va un peu plus loin que le coude et de l'autre côté, ça s'arrête à la... Bon, il doit y avoir 10 cm de bras. Et donc voilà, en fait, le déclic qui l'a fait sortir du coma, c'est la naissance de son fils Grégory. Et là, il s'est dit. Il y a même quelqu'un de sa famille qui est venu lui dire: bon, là, il faudrait peut-être que tu te réveilles pour prendre soin de tes enfants. Donc voilà, il s'est réveillé. Et là, il a eu un gros coup de j'y vais. Il est pendant la rééducation, pendant qu'il était en centre de rééducation, il était à fond et il a battu les records de vitesse de rémission pour, avec prothèse, se remettre à marcher et tout. Et donc, il explique que quand il était en centre de rééducation, il était comme un coq en pâte. Et que le jour où c'était fini, il s'est retrouvé chez lui tout seul, là, ça a été autre chose. Et qu'il a complètement sombré et... Comme il le dit lui-même, je suis devenu un gros con. Moi, je suis l'handicapé. Tout le monde me doit l'aide. Et donc, il a fini par... sa vie, c'était canapé, télé, canapé. Enfin, le lit, le canapé, la télé, le lit, le canapé, la télé. Et au bout de 7 ans comme ça, sa femme, la mère de ses deux enfants, l'a quitté parce qu'elle n'en pouvait plus. Et donc, ça a été un deuxième déclic dans sa vie. Donc, il a eu ces 7 ans-là. Dans
1: 5 déclics, les 3 avec...
0: oui, voilà, il y en a d'autres. Hein. Il va y en avoir d'autres, mais... Voilà.
1: Il vit par déclic, quoi.
0: Sa femme le quitte, et là, il se met en colère, et il essaye
1: Deuxième étape du changement.
0: Voilà, parce qu'il parle des phases du deuil là, voilà. d'Elisabeth Kubler-Ross. Donc là, il y a eu un changement parce que sa femme le quitte. Et donc, il se dit, bon, bah, je vais essayer de mettre fin à mes jours en allant me noyer dans une rivière et en étant bourré. Comme ça, ça va bien marcher. Donc, il s'achète une bouteille et puis... Bon, déjà, il dit marcher avec deux prothèses de jambes, c'est pas facile, mais en plus, quand t'es bourré, donc il a pas réussi à aller jusqu'à la rivière. Et donc, les pompiers l'ont ramené. Et puis là, il y a eu en fait une grosse explosion émotionnelle avec ses proches. Il a dit, il s'est énervé sur tout le monde parce que, en fait, finalement, depuis ces 7 dernières années, tout le monde avait été là, l'avait entouré et tout ça, mais personne n'avait parlé des émotions. Qu'est-ce qu'ils ont ressenti quand il a eu l'accident et tout. Puis là, il a fait un putsch en fait dans sa famille. Et du coup, tout le monde s'est retrouvé chez le psy. Lui, ses enfants, son ex-femme, enfin sa mère. Il a envoyé tout le monde chez le psy. Parce que ça faisait 7 ans que.
1: Familiale.
0: Ça faisait 7 ans qu'ils étaient tous sous cloche, là, à être là, à assurer, mais sans jamais parler de leurs émotions, de ce qu'ils ressentaient et tout ça. Et donc voilà, il y a eu un deuxième déclencheur. Et alors, donc après ces moments de psy, là, ça a commencé à aller mieux. Et il s'est dit, bon, je vais aller sur les sites de rencontres pour chercher une femme. Et alors, il raconte ça, c'est trop drôle comme il le raconte. Au début, quand il aborde les personnes, il dit pas, tu vois, il dit pas qu'il lui manque les deux bras et les deux jambes. Et donc, il fait connaissance et tout. Puis au bout d'un moment, la femme, elle dit « Tiens, et si on se rencontrait ?» Et là, du coup, il se sent au pied du mur et il dit « Bon, en fait, j'ai oublié de te dire un petit détail. » En fait, 4 détails, c'est que je suis handicapée. Trucs. Et puis là, il dit « Ah ben là, une fois que je leur disais que j'étais handicapée, c'est terminé. Il n'y avait plus personne.
1: » Sympa.
0: Et alors, un jour, il y a eu la fameuse Susanna Sabino qui va devenir sa femme. Et donc là, il change de stratégie. Enfin, je sais pas, à ce moment-là, il change de stratégie. Il savait pas que ça allait devenir sa femme. Et donc, il lui fait, au premier message, il voit son profil, puis il lui fait une blague. Qu'est-ce qu'il a fait déjà comme blague ? Il y avait du vent, et mes cheveux étaient dans le vent les a emportés, et je les ai pas retrouvés. Pardon. Et alors, donc, Susanna lui répond en faisant une blague. Si le vent vient vers moi et que je les retrouve, je te les ramène. Parce que aussi, dans son accident, il a perdu ses cheveux.
1: Oui.
0: Les jambes. je pense à une blague qu'il fait lui-même. Ah oui, c'est ça. En parlant des membres, il a dit « J'en ai perdu 4 sur 5. » Voilà, donc. Et donc voilà, et petit à petit avec Susanna, ça le fait, ça finit par le faire.
1: Serge, ça y est, il a calculé.
2: Oui, d'ailleurs, c'est bizarre. Hein.
0: Voilà, et donc du coup, il y a une relation amoureuse qui commence. Et ça a été aussi un élément déclencheur. Donc là, la relation amoureuse qui commence, on est en 2006. L'accident, c'était en 94. Et ça va être aussi un élément déclencheur et motivant. Et en fait, il se trouve qu'il y a un petit détail dont j'ai oublié de vous parler, c'est que quand il s'est réveillé de son coma, donc c'était en 94 ou 95, la première chose qu'il a vue quand il a allumé la télé, c'était Marie Hans qui traversait la Manche à la nage. Et il s'est dit, pourquoi pas moi ? Et puis, il y a une graine qui a été semée.
2: Mais pourquoi il n'est pas dans notre assaut, au fait ?
1: Ouais.
0: Voilà, pourquoi il n'est pas dans notre assaut ? Et donc, cette graine, elle a été semée, mais bon, c'est resté en dormance. Et puis, en 2006, il y a un concours de circonstances. Enfin, il y a quelqu'un qui lui rappelle ça. Et puis, petit à petit, ça se retrouve. Il se retrouve invité à la télé. Et quelqu'un qui lui dit, alors, il paraît, vous allez traverser la Manche à la nage. Et puis lui, intérieurement, c'est un petit peu le chaos. Et puis il répond « Oui
1: ». Oui. Et là, il a dit devant tout le monde, pas le choix.
0: Voilà, il a dit. Donc, il rassemble une équipe qui va l'entraîner pendant 2 ans. Il va s'entraîner pendant 2 ans, entre 2006 et 2008, à nager tous les jours, un certain nombre d'heures par jour. Et ce qui est rigolo, le détail qui tue, qui l'explique, c'est que, bon, moi, je le cite, hein, j'ai rassemblé mon équipe qui va m'entraîner, mais j'ai oublié de leur dire un petit détail. C'est que je ne sais pas nager, en fait. Mais si je leur dis, là, ils vont se décourager, donc je ne leur ai pas dit. Et puis, la première fois qu'ils m'ont mis dans l'eau, bon, ben, j'ai coulé. J'avais des prothèses exprès pour la nage. Hein. Bon, ils m'ont mis dans l'eau, j'ai coulé. Ils sont dû aller me repêcher dans la piscine de Châtellerault, qui faisait 4 mètres de profondeur. Et donc, voilà, ça a commencé comme ça, l'entraînement. Et donc, il a dû quand même avoir une bonne dose de détermination et un peu de folie, en fait, pour atteindre son objectif. Parce que finalement, en 2008, il l'a fait. Il a traversé la Manche à la nage. Donc, il était équipé de 2 prothèses de pied exprès pour la nage, et au bras il lui avait rien mis parce qu'il avait
2: palmes.
0: Voilà, avec des palmes, et au bras il avait rien parce qu'il explique qu'il a un bras qui est plus faible que l'autre, et donc s'ils avaient mis des prothèses de bras aussi, bah, ça l'aurait fait dévier, tourner en rond, et il serait encore et donc voilà, en 13h20, il a traversé la Manche, il a fait les 38
1: kilomètres. Et donc, balèze quand même.
0: Déjà, voilà.
1: Moi, je le ferai pas.
0: C'est balèze, effectivement. Et donc, ça lui a donné une certaine notoriété. Et après cette aventure, en fait, il était content de lui et en même temps, il était triste parce que ça se terminait. Donc, il a dit, non, moi, je veux aller plus loin. Je veux aller plus loin. Et après, il a relié les 5 continents à la nage. Donc, il a traversé à la nage 5 détroits. Celui qui relie donc l'Alaska à la Russie. Celui qui relie
2: Détroit de Béring,
0: l'Afrique à l'Arabie Saoudite.
2: Le Détroit d'Ormuz.
0: Celui qui relie la Papouasie-Nouvelle-Guinée.
2: À la Nouvelle-Zélande.
0: Oui, enfin voilà, par là.
2: Par là-bas, quoi.
0: Qu'est-ce qu'il y avait ?
2: Les trois de cornes, je crois qu'il s'appelle, non ?
0: Oui, voilà, enfin il y en a 5.
2: Elle l'a fait aussi, la meuf à la nage, là.
0: Panama, oui, probablement. Donc, faut savoir, je vais en parler dans ma prochaine rubrique, Susanna, qui était son amoureuse, donc son aimante, c'était son aimante et son aidante, et qu'à un moment donné, dans sa course folle, elle est devenue complètement aidante et plus du tout aimante, et elle a craqué, quoi, à la fin de le challenge de relier les 5 continents à la nage. Elle a complètement craqué, elle a eu un problème de santé, puis elle est partie faire Saint-Jacques-de-Compostelle, et à la fin elle est revenue, je reste avec toi mais tu me demandes plus rien. Pardon, je sais pas quel son ça a fait. Merci. J'ai cogné mes lunettes sur le micro et et donc, voilà, j'en parlerai à ma prochaine rubrique parce que son histoire vaut aussi le coup. Ça va permettre de parler des aidants. Parce qu'en France, nous avons 12 000 personnes en situation de handicap et 11 000 aidants qui sont totalement invisibles. Mais je finis avec Philippe Croison. J'ai mélangé Croisier et Croison. Et donc, du coup, après son aventure... voilà, fallait oser quand même. Et ben du coup, il est devenu conférencier. Et donc, à ce jour, c'est allé plus loin parce qu'une fois qu'ils ont retrouvé un certain équilibre avec Susanna, sa femme, il y a eu le défi du Dakar aussi, un peu plus loin. Mais là, Philippe, il précise que c'est l'idée de Susanna. C'est elle qui a impulsé ça et c'est pas lui. Mais du coup, il a fait le Paris-Dakar.
2: C'est parce que c'est plus chaud de nager dans le sable. Hein.
0: C'est plus chaud. Donc là aussi, ça a été une sacrée aventure, mais après ça, il s'est calmé. Et donc maintenant, il a 57 ans, et maintenant, il fait des conférences, et il intervient, Il intervient auprès des entreprises et il fait des spectacles et il dit « Comme j'ai pris un certain nombre de temps les 20 000 volts, maintenant je suis un distributeur d'énergie et mes spectacles, mes conférences spectacles, elles ont cet effet-là, elles donnent de l'énergie aux gens. » Et donc, voilà.
2: Il n'a pas fait des sketchs vidéo, un peu là, des petits courts-métrages un peu rigolos, un peu décalés sur l'handicap?
0: Je ne sais pas s'il a fait ça.
2: Je crois qu'il me semble que j'en ai vu quelques-uns. Enfin, que
1: je sais qu'il a fait des films,
0: Il y a un film qui sort, est sorti en avril 2026, d'ailleurs, pour le meilleur, qui raconte aussi toute cette histoire. Dans les interviews qu'il donne, il a beaucoup d'humour. Hein. Enfin, c'est incroyable l'humour qu'il a.
1: Et il a écrit des livres.
2: Mais nous aussi,
0: il a écrit des livres, voilà.
2: Nous aussi,
0: oui.
2: De l'humour.
0: Voilà. Il a écrit un livre.
1: Puis j'aime bien en plus les titres Tout est possible.
0: Tout est possible, j'ai décidé de vivre. Oui, voilà.
1: Ouais.
0: Donc, si vous êtes découragé, allez lire ses livres, allez regarder ses vidéos. Ça va vous redonner de l'énergie. Et voilà, je crois que j'ai fait le tour.
2: C'est très bien, c'est une belle aventure quand même.
0: Oser l'impossible, voilà. Ils ne savaient pas que c'était impossible, alors ils l'ont fait.
1: C'est ça.
2: Ouais, c'est ça, mais si personne ne te le dit que c'est impossible, tu peux le faire. Hein.
0: Voilà.
1: De toute façon, ce n'est pas parce que les choses sont difficiles que nous n'osons pas, mais c'est parce que nous n'osons pas que les choses sont difficiles.
0: Tout à fait, évidemment.
1: On peut aller loin comme ça.
0: Exactement. Donc voilà, j'ai terminé avec Philippe Croizon.
2: Merci, Violaine.
1: Ça m'a donné envie de lire un de ses bouquins.
0: Voilà, et la,
2: moi,
0: la prochaine rubrique.
2: Ça m'a donné envie de traverser la nage, à la manche à la nage.
1: Non, mais t'en t'as rien, tu pourras pas faire sonar, quoi.
2: Non, mais bon, parce qu'il y en a plein qui essaient de traverser la manche à la nage. Ouais. Pas pour les mêmes raisons, et ils veulent pas faire plein de trucs, ils veulent juste aller en Angleterre. Et il y en a plein qui arrivent pas, du coup.
0: Il faut savoir que chez les valides, il y a que 10% des gens qui essaient qui arrivent.
2: Hein. Ouais. Les autres, ils se noient.
0: Ou ils échouent en route s'ils sont accompagnés.
2: Voilà. Merci, Violaine.
0: Avec plaisir.
2: Et donc.
0: Je te rends le micro.
2: On va passer à la suite. Et la suite, je crois que c'est moi.
1: Oui, et oui. Et tu vas pouvoir faire ta rubrique à l'entier. C'est pas beau, ça?
2: Ah, c'est
0: magnifique.
2: Beau, ça.
0: Ah,
2: c'est
1: allez.
2: Beau. Alors.
1: Ta musique d'abord.
2: D'abord, ma musique. Ah, ma musique. Eh bien, ma musique, en fait, elle a un petit lien avec ma chronique, mais il va être très compliqué à trouver. Et le choix musical, c'est Chuck Berry, You Never Can Tell.

0: Ah là là, ça me rappelait des souvenirs.
1: Ah oui, carrément. Ça, quoi.
0: Ouais. Quoi, parce que Chuck Berry. Alors, j'ai pas choisi cette chanson parce que en rapport à
1: avec le film,
0: à la bio cultissime de le film de Tarantino, bien connu. Non, j'ai fait. En fait, après, je peux pas vraiment dire si c'est exactement cette chanson, mais cette chanson, en fait, faut le savoir. Et c'est un lien avec ma chronique, et je vais en venir. Parce que ma chronique parle de la construction humaine la plus éloignée de notre planète actuellement, à plus de 24 milliards de kilomètres. C'est le symbole un peu et la relique de notre civilisation actuelle. C'est notre message à travers l'univers que un jour il y a une vie, une existence qui a existé finalement quelque part dans cette galaxie, et c'est peut-être un message que d'autres existences trouveront et se diront, tiens, finalement, ben, on se croyait seul et on ne l'était pas. Et je parle de la sonde Voyager 1, parce qu'il y en a deux. Hein. Et elles ont. Alors c'est rigolo parce qu'il y a aussi une histoire sur le lancement de ces sondes Voyager 1 et Voyager 2. Il faut savoir que Voyager 2 a été lancé avant Voyager 1.
1: Ah oui.
0: Le Voyager 2 a été lancé le 20 août 1977 et Voyager 1 le 5 septembre 1977. De pas beaucoup d'écart, hein, mais bon, voilà. Parce que toute l'épopée commence là. Vraiment, en 1977, la NASA lance le programme, enfin, au début des années 70, lance un programme pour étudier un peu ce qui nous entoure. Et peut-être au-delà. Un programme donc qui crée en fait Voyager, les premières sondes pour explorer un peu l'univers qui nous entoure. Et faut savoir quand même que le projet, il est estimé que une fois la sonde terminée, elle ne durerait pas 5 ans. Si on arrive à faire 5 ans avec, ça sera pas mal. On en est à 49.
1: Normal.
0: Et la bécane, elle tourne encore.
2: Bravo.
0: Alors, on ne sait pas pour combien de temps, parce qu'elle est morphe quand même là. Et voilà, donc à l'époque, il faut le savoir, en 70, les ordinateurs, ils étaient gros comme trois pieds, trois salles à manger. Ils tournaient à la vitesse des mecs qui courent ralenti. Et voilà, c'était pas non plus la panacée, mais pourtant ils ont réussi à faire un truc qui encore aujourd'hui envoie des informations sur les particules, sur de l'univers, sur les champs magnétiques qui traversent, et d'autres petites infos. Bon, la caméra, elle a été arrêtée depuis un moment. Elle a été arrêtée. La dernière image de Voyager, c'est l'image de la Terre. On en parlait d'ailleurs un peu avec, à un moment donné, avec Jacques Croisier. Il parlait de Discovery qui a pris une photo là, de la Terre. Mais elle, c'est la plus éloignée. Et elle porte un nom, cette photo. Il paraît qu'elle est bien connue. C'est un petit point bleu pâle. Voilà, parce que la dernière image qu'a envoyée avant de couper la caméra, c'était une image de la Terre tellement éloignée qu'elle faisait un petit point bleu pâle. Voilà, tout simplement. Alors l'histoire, en fait, de ce parcours quand même, faut le savoir, en 77, on lance les deux, on lance ces deux sondes spatiales. Il y a une raison pourquoi en 77, ils ont lancé. Faut le savoir que l'alignement planétaire de 1977, c'est un alignement planétaire des grandes géantes gazeuses, surtout, il arrive tous les 176 ans. Donc c'était l'occasion ou jamais de le faire, ce projet. Donc c'est pour ça qu'ils ont mis la gomme et qu'ils ont balancé à ce moment-là. Pourquoi ? Parce qu'ils se sont servis de la force gravitationnelle de ces planètes-là pour propulser les sondes toujours plus loin, comme une fronde. Ils se sont servis de l'énergie de ces grandes planètes comme une fronde pour propulser la sonde toujours plus loin, toujours plus vite. Et ça, c'était génial parce que ben, ça a marché, quoi. Voilà. Alors évidemment, elle a pris quelques clichés. C'était un peu la découverte un peu de notre système. Enfin, en tout cas, beaucoup plus précis. C'est là que, passé autour de Jupiter, on a eu les premiers clichés de la tache rouge, et c'est là qu'en fait les scientifiques ont compris qu'est-ce que c'était que cette tache rouge. C'était ben évidemment un grand ouragan, un immense ouragan qui s'arrête jamais, qui tourne autour de la planète. Voilà. Et sinon, ils ne le savaient pas. Et ils ont même pu mesurer quelques variations, parce qu'elles varient évidemment en taille et en vitesse de propagation. Voilà, elle a continué son chemin, elle a pris quelques photos aussi, elle a pris aussi en passant, grâce à elle, on a découvert que le satellite Io n'était pas juste une lune inerte, puisqu'il y avait une activité volcanique constante à cause de l'effet gravitationnel de la planète qui était tout le temps en train de remodeler la surface, la pression de la planète, donc elle était tout le temps en train de chauffer. Voilà, ce qui nous a permis de comprendre aussi que l'univers, il n'était pas froid et immuable. En fait, il était tout le temps en mouvement. Et quand il est passé à côté des anneaux de Saturne, on voyait, depuis chez nous, on voyait ce disque plat, lisse, magnifique. C'est une des dernières images de l'espace que moi j'ai, en tout cas, que j'ai pu avoir la chance de voir. C'est Saturne. Et c'est un spectacle que j'ai imprimé dans mon cerveau et qui me quittera jamais. Et donc, ce satellite, il est passé à côté, et puis, non, c'est pas un disque plat, dur, où on peut marcher dessus, non, hein, c'est des milliards et des milliards de cristaux de roche et de glace qui se fondent, se défont, qui s'agglomèrent, qui se cassent. Alors, ça, ce sera Voyager 2 qui va le faire comprendre un peu plus précisément, que cet équilibre fragile de cet anneau, c'est grâce aux lunes qui tournent autour de Saturne qui maintiennent cet équilibre gravitationnel, parce que sans ces lunes-là, l'anneau, il y a longtemps qu'il n'existerait plus. Voilà. Et voilà, donc, à ce moment-là, en fait, les deux sondes ont le même trajet jusqu'à présent, mais à partir de Saturne, Voyager 1, elle va partir dans une autre direction. Elle va pas continuer vers les autres grosses planètes. C'est Voyager 2 qui s'en chargera. Et Voyager 1 se propulse dans l'espace, il reste encore dans notre système, puisque il s'approche de Jupiter en 1979, en 1980 il est sur Saturne, et il part à la conquête du reste de la limite de notre système solaire qu'on appelle l'héliosphère. L'héliosphère, c'est un gros mystère, en fait, à cette époque-là. On cherche à comprendre qu'est-ce que c'est. Et l'héliosphère, c'est cette bulle qui est la limite de notre système solaire et qui est générée par notre Soleil. Notre Soleil, les vents solaires, l'énergie qu'elle dégage, qui permet l'équilibre de notre système solaire, elle nous protège aussi du reste de l'univers, puisque cette énergie repousse les énergies qui viennent de l'extérieur. Et enfin, elle s'annule un peu, hein, à une certaine distance. Ça fait comme une grosse bulle, un mur un peu imaginaire, mais un mur d'énergie, en fait, que Voyager 1 a réussi à traverser en 2012. 2012, il franchit la limite de notre système solaire et il devient le premier objet fabriqué par l'homme qui va aussi loin. Et qui continue encore aujourd'hui. Et donc, il prend plein de prélèvements. Et c'est là que, grâce à lui, on comprend, avec les données qu'il envoie, et qu'il envoie encore aujourd'hui. Et c'est ça qui est formidable, puisque, comme je l'ai dit, un objet qui aurait dû estimer vivre que 5 ans, maxi, il a duré longtemps. Il fonctionne avec un noyau radioactif à base de plutonium qui chauffe, et donc cette chaleur se transforme en électricité, c'est ce qui permet d'alimenter un peu le principe du fonctionnement de la bécane, avec une parabole de 3,70 m, si mes souvenirs sont bons, orientée tout le temps vers la Terre pour envoyer les infos. Il faut savoir aussi qu'à cette distance-là, aujourd'hui, à 24 milliards de kilomètres de la planète, eh bien, il faut pouvoir envoyer des données et les renvoyer, c'est assez long. et pour le diriger, pour comprendre ce qu'il dit. Ça met 22 heures pour partir, un message, et 22 heures pour revenir. Voilà, donc il faut 2 jours pour qu'une série de commandes soit effectuée et le retour est pour dire que c'est validé ou pour donner des infos. Voilà. Il faut savoir aussi que depuis quelque temps, et ça c'est un peu inexplicable pour les scientifiques et pour ceux qui ont créé la machine, il faut savoir que Voyager 1 envoie des données qu'ils estiment comme corrompus, des données un peu particulières, un peu bizarres. Alors,
1: c'est la faute à E.T.
0: Et...
2: peut-être. On l'a intercepté.
0: Écoute, peut-être. Hein. Parce qu'en fait, il faut savoir que le logiciel et tout, machin, même si ils ont essayé de faire des mises à jour, techniquement, technologiquement, ce qui a été embarqué sur Voyager 1, c'est du matos du milieu des années 70. Hein? C'est pas comparable à avec quoi on tourne maintenant. Heureusement que, justement, grâce au système de nombreux télescopes, des grandes paraboles pour ce qu'on appelle l'étude du ciel profond, c'est d'immenses paraboles un peu partout sur la planète. On en a à Madrid, on en a un en Californie, aussi en Australie, qui permettent de garder tout le temps le contact. Quand la Terre tourne, il y a toujours une antenne qui est dirigée vers en fait tout ce qui voyage un peu dans l'espace pour nous. Hein. Ce sont quand même des antennes, des paraboles, qui mesurent, on va dire, en moyenne, hein, entre 50 et 70 mètres de diamètre pour la plupart.
1: Oui, d'ailleurs, entre nous, tu as remarqué que tous ces objets de recherche qui recherchent une intelligence, ouais, ils ne sont pas dirigés vers toutes les paraboles, là, ils ne sont pas dirigés vers la Terre.
0: Non.
1: Non, ils sont dirigés vers l'extérieur.
0: Et oui. Et donc, pour revenir à mon Voyager, donc ces données corrompues, l'explication est un peu particulière, puisque normalement, ils ne devraient pas, selon certains scientifiques, on ne devrait pas recevoir des données aussi
1: tordues. En fait, il y a un message.
0: Corrompu, mais oui, mais à la fois, elles sont tellement riches. Enfin, il y a une certaine. Que technologiquement, elles ne devraient pas être capables d'envoyer ce niveau-là de données.
1: Ah. On va peut-être recevoir une photo d'un orteil. Ah.
0: Non, il ne prend plus les photos puisque la caméra a été désactivée à cause de la perte d'énergie.
1: Et ouais, mais peut-être qu'ils vont la réparer.
0: Ouais, E.T., ouais. Oui, mais c'est peut-être ce qui s'est un peu passé. Il y a certaines théories farfelues qui parlent de ça. Elles ne sont peut-être pas si farfelues que ça.
1: Ouais, on a parlé de. Puisqu'on a parlé de. Dans cet univers.
0: Pour ceux qui sont un peu passionnés de trucs un peu comme ça, on a parlé de la rencontre possible de Voyager avec un corps céleste qui fait un peu parler de lui en ce moment, qui s'appelle Three Eyes Atlas. J'en dis pas plus, hein, allez regarder ce que c'est parce que bon, on va me prendre pour un fou sinon, on va me prendre pour Jean-Claude Bourré quoi. Ensuite, voilà, faut savoir que dans cette sonde, voilà, il y a un cube d'aluminium recouvert d'or et dedans il y a un disque en or.
1: J'ai cru que t'allais dire Michael Jackson.
0: Et non, on a de la chance peut-être qu'il ne soit pas dessus. Parce que sur ce disque, en fait, il y a inscrit 55. La salutation humaine en 55 langues, et des langues qui n'existent plus, non plus, qui ne sont plus pratiquées, plus de la musique classique. On a du Mozart, on a du Beethoven, on a aussi du Chuck Berry et du Louis Armstrong. Donc voilà pourquoi j'ai passé aujourd'hui du Chuck Berry, mon choix musical. Il y a aussi des chants d'oiseaux, des cris de plein d'animaux de notre terre. Sûrement depuis 77, quand ils ont fait l'enregistrement, il y en a sûrement qui ont déjà disparu depuis, malheureusement. Et il y a aussi le bruit d'un battement de cœur humain. Et comme je disais, quand j'écoutais un peu ma rubrique, quand je préparais ma rubrique, que j'écoutais des sujets sur ce sujet-là, la personne qui parlait, qui expliquait le truc, elle disait, on a quand même envoyé, enfin je vous rassure, on a quand même envoyé la partie la moins honteuse de notre race, quand même. Voilà, on a envoyé que des beaux trucs. Je pense que si jamais ça tombe dans les doigts de quelqu'un avant que la civilisation ait disparu, risque d'être déçu en venant voir ce qui se passe ici, parce que voilà, hein. Bon. Ben voilà, c'était mon petit voyage. Alors je peux juste parler de Voyager 2 et qui a continué son chemin et qui a découvert quand même des choses extraordinaires, et qui elle aussi a franchi la limite de notre système et qui a franchi donc l'héliosphère, et qui est maintenant à 19 milliards de kilomètres de notre planète. Et en passant, elle a découvert quand même que sur une lune de je crois que c'est Triton ou Titan, je ne sais plus laquelle exactement, une planète glacée, totalement glacée, mais avec une activité volcanique. Mmh. On appelle ça des cryovolcans. Les volcans crachent du mélange de gaz, de glace, de méthane et d'ammoniac. Voilà. Mmh. Donc c'est une planète complètement glacée à des températures de dingue. Voilà. Et c'est des trucs super passionnants, quoi, voilà. Mais... et qui nous ont permis d'apporter ces sondes-là. Et qui continuent leur trajet à travers l'univers. Et qui, d'ici 300 ans, peut-être que Voyager approchera ce qu'on appelle le nuage de Oort. Un nuage, bon, on ne sait pas s'il existe vraiment, mais voilà. Et qui continuera son trajet pendant des dizaines de milliers d'années à travers notre Voie lactée, notre galaxie. Voilà.
2: C'était le voyage. Il y a quelque chose qui m'étonne, c'est que je ne pensais pas qu'à 24 milliards de kilomètres, on pouvait encore recevoir un signal communiqué, quoi.
0: Oui, alors techniquement, heures. Avec la technologie qu'il y avait en 77, ça ne serait pas possible.
2: Bah oui, c'est ça.
0: Et surtout que c'est notre planète qui a progressé technologiquement et on est capable donc de capter les bruits, parce qu'en fait, ce qu'on reçoit de Voyager à travers l'espace, au bout de 24 heures, 22 heures, c'est difficilement discernable à travers le bruit du reste de l'espace.
2: Bah oui.
0: Et c'est grâce à la technologie qu'on a aujourd'hui sur la Terre, de nos capteurs, de nos grosses antennes, donc qui sont, que j'appelle, c'est le Deep Space Network, qui nous permet de pouvoir capter ce signal, le décoder, le nettoyer des autres bruits, de l'analyser. Voilà. Donc tu as raison, mais ça paraît étonnant, mais on estime qu'on pourra encore le capter jusqu'en 2030.
2: Ouais.
0: Et après, sûrement on ne pourra plus le capter parce que. Parce qu'en fait, il y aura peut-être plus d'énergie.
1: Sauf si E.T. décide de nous le ramener.
0: Ouais, ça c'est bon. Voilà. Mais techniquement, il n'est pas prévu pour. Hein. Il est prévu pour aller. Alors, juste une petite dernière chose. Pour les amateurs des anciens, ceux qui ont vu les films Star Trek, mais les très vieux de l'époque, il y a un des films de Star Trek où ils font une rencontre avec une entité artificielle qui est devenue, on va dire, super intelligente, survivante. Et je veux pas spoiler le truc, mais bon, ce qu'ils rencontrent, en fait, c'est Voyager. Et ouais. Et c'est super passionnant, ça fait réfléchir en fait. Voilà. Voilà, j'ai fait le tour de ma.
1: Merci, ça.
0: Petit voyage sympa, j'espère.
1: Ouais, c'était un lien.
0: Et tu sais quoi, j'ai fait un truc sur l'espace et sans. J'avais pas calculé que quand j'ai fait mon choix de chronique, qu'on allait avoir Jacques Croisier comme invité, qu'on allait parler un peu de l'espace. Voilà.
1: C'est rigolo. Après toute une telle émission, je pense que vous allez pouvoir briller à l'apéro.
0: Ouais, ça va, ça marche. Bon, en tout cas, on va remercier tout le monde.
1: Merci.
2: Merci.
1: Merci à tous. À toutes. Merci Léa.
0: Merci Léa qui a enregistré l'émission et qui nous chapeaute en douce, en coulisses.
1: Merci à Jacques qui a dû partir. Merci encore.
0: Au bout du boulot. Eh ben, il a dit, il cherchait de l'argent. Hein.
2: Oui.
0: Il vient pas tout seul, il faut aller le chercher. Hein. Voilà. Et voilà, quoi. Merci Maya.
1: Merci Violaine.
2: Merci Serge.
0: Merci à toutes nos auditrices.
2: et à tous nos auditeurs.
1: Et à bientôt sur
0: les ondes d'Oxygène FM.

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0: 2100 débute avec Sweet Talks. Nous écoutons la piste Time is Running Out, écrit par Mackie Jackson et surprenant la belle Shirley Jones. Excellent programme.
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0: l'instant, Cutie Musical avec Cool Million featuring Matthews Winchester. Keep On, un edit signé
1: Captain Boogie Bob.
0: Elle figure même en couverture de la page Facebook du groupe Cool Million. L'occasion de saluer Rob Hart et Frank Ride. Voici The Whispers avec mon ami Wardell Potts Jr. Keep On Loving Me. C'est lui d'ailleurs qui a écrit ce titre en 1983.

5e opus. It's been a long time. Nous écoutions White Flower. Produit arrangé par Harvey Fuca. Il a notamment travaillé avec Johnny Bristol et l'équipe Berry Gordy sur Motown. C'était la balade White Flower. Plus de 6 minutes pour flirter. On continue avec SOS Band, extrait de On The Rise.

À l'instant sur Face, extrait du premier opus. Gonna Make Love Tonight, en 1986, sur Columbia Records. Voici Sister Sledge, extrait de Love Somebody Today. Nous écoutons Let's Go on Vacation.

0: À l'instant, Chalamar, extrait de Tree for Love, opus sorti en 1980 sur Solar Records. C'était Something Never Changed, écrit par mon ami Dana Meyer et William Shelby. Les rythmes vont tout doucement cesser de battre avec notre ami Patrick Juvet. Premier titre 79, Lady Night, suivi de Got a Feeling l'année précédente, 1978. Rappelez-vous, le studio 54. On se retrouve la prochaine fois. Même canal, même horaire, même antenne. Bye bye.
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0: Merci.
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sans le déguisement. Ma petite dame, c'est si peu pour exister. Il suffit en plus de ça que notre postérieur s'élargisse ou que nos rides rayent le dessin d'un visage d'enfant lisse et plein pour ne plus rentrer dans cette apostrophe. Et là, qu'est-ce qui nous attend? J'entends les femmes plus âgées parler d'invisibilité, se faire sortir du jeu, l'indifférence mise sur le côté, sur le bord. Peut-être qu'au moins, quand on n'est plus, on n'hérite pas d'une place contrainte. Pourrions-nous être vus comme le mouvement? Ce changement constant qui nous rend vivantes. Nous avons la capacité de remise en question pour cela, mais sans l'accès à cette posture, votre regard en fait une liste d'adjectifs simplistes et souvent violents. Trop fragile, sensible, hystérique, lunatique, folle. Et c'est là que nos possibles remises en question se retournent contre nous. Nous voilà femmes, se méprisant pour tout ce que l'on nous a dit d'être. Persuadées que quelque chose cloche en nous. 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Nous sommes encore plus douées seules pour nous détruire une fois le mal-être physique et ou psychique installé. 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C'est possible, certains le font déjà. Merci à eux.

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